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1: Pendule à l'heure, il est 3h.

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1: Ce fut un forfait parfait, un vrai forfait bien fait, car on était fort riche. 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

0: Donc, c'était les propres mots de Pierre Pessemes. Hein. Je peux vous parler, si vous voulez, du Centre rupestre de culture occitane.
1: Ah oui, oui, oui.
0: Voilà.
1: Ah oui.
0: Donc, c'est à Biouxs, dans le Luberon. Estelle Pessemes, donc, c'est la fille de Pierre. L'autre fille de Pierre Pessemes et son fils ouvre un centre dédié à la culture occitane au sein de l'auberge des Seguins. Elle a été inaugurée récemment, ça rend, pour y rendre hommage à leur père, militant occitan. On peut visiter ce centre, emprunter des livres ou les consulter sur place, le tout en prenant rendez-vous. Alors, ce centre, donc, comme j'ai dit, est installé dans l'auberge des Séguins. Cette auberge n'est pas un lieu comme les autres. Magnifique. À l'origine, ferme familiale, elle a été transformée en un véritable carrefour culturel. C'est un lieu de rencontre et de transmission par Pierre Pessemes, qui était un véritable militant et intellectuel de la cause. Alors, aujourd'hui, ce lieu poursuit cette vocation, mais avec une dimension nouvelle, faire profiter le public de la bibliothèque très fournie de Pessemes.
1: La visita est extraordinaire.
0: Ah oui, oui.
1: Il y a au moins 15 à 20 000 livres.
0: Moi aussi, je l'ai vu.
2: 5 000.
1: Ah, 5 000.
0: Oui, alors grâce à l'aide du CIRDOC, donc c'est le Centre International de Recherche et Documentation Occitane, les enfants de Pierre Pessemes, dont Estelle, peuvent perpétuer aujourd'hui cet héritage.
2: Je ne vais Estelle, perché. Sont bilingues les enfants. C'est une véritable bibliothèque, 6 000 livres, dont tout est répertorié par sujet.
0: Et le centre abrite des ouvrages rares en occitan, mais aussi en catalan. C'est une recherche qui témoigne de son ouverture aux langues minoritaires, enfin, l'ouverture donc de Pessemes aux langues minoritaires et aux cultures voisines. Il était passionné par la langue occitane et a consacré sa vie à l'écrire, lire et partager cette culture. Et au-delà des livres, on découvre une philosophie de vie. Pierre Pessemes a transmis cette passion à ses enfants et dès leur plus jeune âge. Et que dit Estelle d'ailleurs, Chantal ?
2: Nous parlons occitan très la début de notre vie.
0: Voilà, donc ils sont tous bilingues. Donc, résultat, c'est une immersion totale et naturelle dans la langue, si en bilingue, dit Estelle, une approche concrète, presque expérimentale, qui a marqué toute une famille. Un exemple.
2: Alors, donc aujourd'hui, ce centre rupestre est dans un jardin magnifique, comme tu disais, Bernard, entre rochers et nature. Alors, pour les visiteurs, contactez la famille Pessemes avant. Parce que, voilà, prévoir du temps pour découvrir les ouvrages, il n'est pas ouvert en permanence, il est ouvert sur demande. Et profiter du cadre naturel exceptionnel. En revanche, sur Internet, on peut aller consulter le catalogue du centre. Pour ça, il faut aller sur le site du CIRDOC. Et dans Recherche avancée, dans les bibliothèques proposées, on va sur Centre rupestre de culture occitane Pierre Pessemes. Et on cherche, on donne un titre ou un nom d'auteur. Et avec ça, on sait s'il est disponible ou pas. Je l'ai fait, hein, donc c'est faisable, tout à fait.
1: Alors.
2: Donc, prendre rendez-vous, c'est impératif.
1: Donc, comme c'est son, alors, à quel centre ? Le centre des...
2: Centre rupestre de...
0: Des cultures occitanes.
1: Des cultures occitanes. Donc, pour descendre sur Internet et tapas, et on reste acquis toutes les entreseignes per tout à quel est libre. Eh bien, hier, avant de continuer, je vous propose d'écouter une chanson. Et comme diriez Pessemes, c'est un pays qui veut vivre. Hein? C'est son combat, le pays qui veut vivre. Donc, écoutez Joanda et Claude Marty qui nous cantent Un pays qui veut vivre.

0: Lugaubi. Alors, c'est pas ça la langue sur l'œil. Vous savez ce que veut dire, c'est pas ça la langue sur l'œil?
1: Non.
0: Non, ça ne veut pas ce que
2: c'est compliqué. Hein
1: oui, on imagine, on n'y arrive pas.
0: Mais ça veut dire chercher l'impossible.
1: Ah ben voilà, on n'y arrive pas.
0: Quelque chose qu'on n'arrive pas.
2: C'est logique, pas une fois.
0: C'est pas ça la langue sur l'œil. Ouais. Hein. Et vai passer cas des vinaigres douces.
1: Ah.
0: Vai passer cas des vinaigres. Regarde Melo à Keo. Va passer cas des vinaigres douces, hein. Perte par là.
1: Il parle d'une manière compliquée.
0: Non. Va pas faire cas des vinaigres douces, perdez par là. Hein.
1: Ah, mais on sait pas.
2: Il met pas la robe, pas son discours. Hein.
0: Ouais, il mâche pas ses mots,
2: il
0: quoi.
2: Il mâche pas ses mots.
0: Il mâche pas ses mots. Ouais. Il mâche pas ses
2: vinaigre
0: mots.
2: Douce, elle existe?
0: Vinaigre douce, oh. Des vinaigres douces. Mais oh, le vinaigre des modernes, c'est un vinaigre douce, Fifidal. Non.
1: Il est moins fort, c'est vrai.
0: Est-ce pas un esprit d'herbette? Regarde Melo à Keo. Est-ce pas un esprit d'herbette?
1: Moi, je donne ma langue au chat directo.
0: Est-ce pas un esprit d'herbette, hein? Chantal, est-ce pas un esprit d'herbette?
1: Ah.
0: Ça veut dire que c'est pas un esprit superficiel.
1: D'accord.
0: Et la langue m'avira.
1: Je me suis trompée.
0: Non, en français, c'est la langue m'a fourché.
1: Ben oui, mais c'est ça. C'est
0: fourché. Oui. M'a fourché.
1: Ben, je me suis trompée, en fait, dans ce que j'ai dit.
0: C'est dans le TDF que j'ai trouvé ça. La langue m'avira.
1: Oui.
0: Ma langue m'avira. Et une langue bourrade.
1: Ah, ça ne pas.
0: Parle une langue bourrade.
1: Il bégaye.
2: Ce que je fais tout à l'heure.
0: Qui bégaye. Hein. C'est okay, une langue bégayée. C'est une
1: d'accord.
0: Langue, une langue bourrade.
1: Bégayée, bourrade.
0: Et à quelle est savant fin aïden. Regarde-le, est savant fin aïden.
2: Ah. Jusqu'au bout des ongles, on dit en français.
0: En français, jusqu'au bout des ongles.
1: Jusqu'au bout des dents.
2: Jusqu'aux dents.
0: Jusqu'au bout des dents, un professeur. Ça veut dire que c'est un puits de science, quoi.
2: Ça, c'est hein? Rigolo. Ouais.
0: C'est ça, on pourrait dire un puits de science.
1: Ouais.
0: Et ça va en fin aïden. Alors, Peracaba, un proverbe en provençal sur la langue.
1: Mm-hmm.
0: Hein? La langue a geste d'os. La langue a geste d'os. Mais n'enfant péta quelques-unes. Mais n'aime pas rompre.
2: Bon, c'est-à-dire que les gens se disputent.
0: Eh oui, va qui va.
2: Ah, le bavardage oui.
0: Il trouve un copain, c'est Mistral qui nous dit à quoi. La langue a geste d'os, mais n'aime pas rompre.
1: Oui.
0: N'aime pas rompre. Va qui, perlou gau. Eh bien, je vous propose d'écouter une cantatrice qui se sonne Ali d'Essence et qui nous cante La Révolution.

0: Eh bien, qui après a l'idée sens et la révolution, eh bien, est-ce l'ouvre de ce qui t'a avant par là, des pères PSMS qui est un écrivain rémirable, qui est-ce que des pastors à la faire, enfin, une moulon des causes, et vous le dites, Annès Veigre, son centre, là, son auberge.
1: Centre rupestre de culture occitane.
0: Va qui, centre rupestre de culture occitane, qui est extraordinaire. Ici, à Ouana, mais vertadiramente, c'est un lieu magique.
2: Ici, un atout d'itresse.
0: Ici, un atout d'itresse. C'est un lieu magique. Bon, eh ben, l'émission de l'association Belleu et de l'Institut d'Études Occitanes de la Vaucluse. À ce ben par là.
1: Maïde Kasdi.
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0: 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Je suis à l'heure. 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

0: Bonjour à tous, bonjour Jean. Merci d'être au rendez-vous de l'émission Plein Feu sur l'accordéon.
1: Eh bien, chers auditeurs, je commence l'émission avec Au bal des amoureux, c'est une valse interprétée par À la musique.

0: C'était Au bal des amoureux, valse interprétée par Alain Musiquier.
1: Et voici ce Cha-Cha del Sol, joué par André Trichot.

0: ce Cha-Cha del Sol par André Trichot.
1: Et bien, place au Passo Doble avec Maria Morena, interprétée par Armand Lassagne.

0: bien, c'était Maria Morena, passe double interprété par Armand Lassagne.
1: Et voici La Belle Mexicaine, c'est un boléro joué par Bruno Lorenzoni.

0: La belle mexicaine par Bruno Lorenzoni.
1: Eh bien, place à la valse avec notre ami Jacques Flecken qui vous joue sous le ciel de Paris.

0: Eh bien, vous venez d'entendre Sous le ciel de Paris, interprété par Jacques Jequen.
1: Et voici une samba accordéon jeunesse jouée par Domi et Maureen.

0: Accordéon jeunesse par Domi et Maureen.
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2: Et bien, place au Jacques Guillaume à Gendron, qui vous interprète la bougnette.

0: vous venez d'entendre La Bougnatte, morceau interprété par le duo Jacques-Guillaume-Gendron.
1: Et voici la Fiesta Morena, passo doble joué par Bénédicte Grimal.

0: La Fiesta Morena par Bénédicte Grimal.
1: Et voici Monsieur Edouard Savuz, c'est une musica interprétée par l'ami Jacques Demers.

0: Eh bien, c'était Monsieur Édouard Sabuse, c'était interprété par Jacques Demers.
1: Et voici Amélie, c'est un cha-cha, joué par Éric Bouvel.

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0: Eh bien, c'était la valse des tontons, interprétée par Gérard Lamolaire.
1: Retour au boléro avec Fanny, jouée par Daniel Rebelle.

0: Funny par Daniel Rebel.
1: Et bien maintenant, place à la polka avec Bagatelle, interprétée par Jacques Guillemin.

0: Dans la tête, dans le titre de la polka que vient de vous interpréter Jacques Guillama.
1: Et voici Sacré Manouche, une valse jouée par David Rivière.

0: bien cette épique, polka interprétée par Tony Sabatini.
1: Et voici Bossa pour Claude, joué par Jean Delon.

0: Plus brillante était dans le titre du morceau que vient de vous interpréter Jean Corsi.
1: Et nous terminons avec une samba intitulée Accordéon brésilien, jouée par Eric Bouvel.

0: chers auditeurs, on va se séparer pour aujourd'hui. Nous espérons vous avoir fait passer un agréable moment et nous vous donnons rendez-vous pour une prochaine émission. À bientôt. Au revoir Jean.
1: Salut Jacques et bonjour à tous et bonne journée et à très bientôt.
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0: L'agenda du week-end sur Radio Galaxy du 9 et 10 mai avec Lola et Alexis. Bonjour à vous.
1: Salut Lorient.
2: Salut Lorient.
0: Le festival Le Bruit du Chicken revient à Carbone avec une édition 100% locale et festive. Alexis.
1: Et oui, Coco et Rico Lorient, du vendredi 8 au samedi 9 mai, le festival Le Bruit du Chicken de l'Assaut épicé et Bruit du Papier se déroule au complexe du Bois de Castres à Carbone. Au programme, soirée rock alternatif ce vendredi à 18h, billetterie en ligne sur helloassaut.com pour un tarif de 15€. Et samedi, animation de 14h à 19h, suivi des concerts à prix libre à partir de 19h. Buvette et food truck sur place, plus de renseignements sur le site internet ville-carbone.fr dans l'onglet Agenda pour le festival Le Bruit du Chicken au complexe du Bois de Castres à Carbone ce vendredi 8 et samedi 9 mai.
2: Et on change complètement d'ambiance. Ce samedi 9 mai, de 10h à 11h à la médiathèque d'Auterive, un atelier à destination des parents. Moins d'écran, plus de jeux, le docteur Anaïs Bredoncio vous donnera des astuces pour aider votre enfant à limiter les écrans. Le but, apprendre le jeu en famille, le plaisir de jouer ensemble et favoriser l'échange entre parents, sans jugement, dans le respect et la bienveillance. Alors n'hésitez pas, ce samedi, de 10h à 11h à la médiathèque d'Auterive. Inscription et renseignements sur le site de la médiathèque.
0: Et en ce début du mois de mai, c'est la 6e édition de l'événement Mai à vélo qui revient du 9 au 30 mai avec l'association Vélo 107 à Carbone qui vous propose un programme riche, festif et ouvert à tous pour se remettre en selle et redécouvrir le plaisir de se déplacer à vélo. Au programme, spectacle, vélo-bus, balade, atelier réparation, mais aussi projection et concerts vous attendent pour cette 6e édition de Mai à vélo. Du côté de Carbone, vous retrouverez le programme détaillé sur le site internet ville-carbone.fr. On prend un peu de hauteur avec le meeting aérien Air Expo ce samedi 9 mai sur l'aérodrome de Mur-et-Lerm. Il s'agit du plus grand meeting aérien du Sud-Ouest, 3e plus grand meeting de France, organisé par les étudiants des écoles de l'ENAC et de l'ISA et Supaéro. Au programme, de nombreuses démonstrations aériennes, des expositions d'appareils au sol et de nombreux stands vous attendent pour ce 40e meeting aérien Air Expo samedi sur l'aérodrome de Mur-et-Lerm.
1: Pour clôturer la saison, C'est Nous Productions organise The End ce samedi 9 mai à 20h au Bord sur Arize. Avec les élèves de théâtre d'improvisation, chaque groupe présentera sa propre proposition de spectacle, fruit de leur imagination et de leur énergie collective. 1h30 de spectacle avec des pauses pour souffler entre deux éclats de rire, buvette et restauration sur place. Les réservations se font sur le site internet cnousproductions.fr pour le spectacle The End au Centre culturel des Bords sur Arize ce samedi à 20h.
2: Et pour nos amateurs d'électro et de musique du monde, retrouvez le trio de Guillaume Lopez avec leur concert-spectacle Per que Pas. Guillaume chante en occitan et en espagnol, accompagné d'Étienne au clavier et Simon aux percussions. L'entrée est entre 6 et 12 euros, billetterie en ligne ou contactez la MJC de l'Île Jourdain. Le trio de Guillaume Lopez a retrouvé ce samedi 9 mai à 20h30 à la MJC La Maisoune de l'Île Jourdain.
0: Mais quel accent Lola, refais-nous un petit Per que Pas.
2: Per que Pas.
0: Magnifique. C'est un incontournable du printemps, la foire bio et terroir d'Arbas se tiendra ce dimanche 10 mai sur le thème de l'alimentation vivante. C'est organisé par l'association La Sève avec au programme marché de producteurs, marché de plants, des tables rondes, des expositions et de nombreuses animations et associations vous attendent pour cette foire bio et terroir ce dimanche 10 mai de 9h30 à 18h. C'est à Arbas qu'il faut se rendre avec une entrée libre, buvette et restauration sur place.
1: À Saint-Élix-le-Château, l'association Racines Créatives vous invite à venir découvrir le travail des créateurs et d'artisans locaux ce dimanche 10 mai. Des créations diverses, bijoux, coutures, illustrations, objets en bois, mais aussi des productions locales culinaires telles que le miel, fromage de chèvre, cookies et autres mets à découvrir sur place. Et l'association proposera aussi une tombola pour tenter de gagner un des nombreux lots, restauration et buvette sur place. Pour le marché des créateurs au foyer rural de Saint-Élix-le-Château ce dimanche 10 mai.
0: Je crois que tu as donné fin Lola.
1: Oui, bien sûr.
2: Tout à fait.
1: C'est le fromage de chèvre, ça.
0: On va pas se mentir. Et à Rieux-Volvestre, c'est un loto solidaire organisé par l'épicerie solidaire L'Escale Sud Toulousain qui se tiendra ce dimanche 10 mai. Rendez-vous dès 14h30 à la salle polyvalente du Marfaux avec plus de 2000€ de lots à remporter. Ouverture des portes à 13h ce dimanche, loto solidaire à la salle polyvalente de Rieux-Volvestre.
2: Et pour nos amateurs de photographie, ne loupez pas l'exposition de Léo Térejol, l'aube d'un jeune Rivois, à découvrir en ce moment et jusqu'au 29 mai à la galerie municipale de Rieux-Volvestre. Elle marque le début de son parcours à travers ses 3 premières années de pratique. Cette exposition retrace certains de ses plus beaux souvenirs et incite à découvrir ses débuts de photographe. à retrouver dès maintenant à la galerie municipale de Rieux-Volvestre jusqu'au 29 mai. Et pour ceux qui préféreraient le pinceau à l'appareil photo, découvrez les peintures, dessins et aussi sculptures de Pierre Otété, exposées à la mairie de Marquefave, peintre du dimanche, artiste touche-à-tout, dilettant inspiré par la nature. Cette exposition est à son image, des peintures dont se dégage une atmosphère apaisante et bienheureuse. L'exposition des œuvres de Pierre Otété à découvrir jusqu'au 29 mai à la salle du conseil municipal à la mairie de Marquefave.
0: Les vide-greniers de ce week-end, tout d'abord ce vendredi 8 mai, vous pouvez vous rendre à celui de Domazan-sur-Arize sur le Champ de Mars. À Caserre, également méga vide-grenier avec plus de 200 exposants attendus ce vendredi 8. Samedi 9, vide-grenier à Longage et ce dimanche, rendez-vous à Fonsorbe et Labarthe-sur-Lèze. Merci à vous Lola et Alexis.
1: Merci à toi Lorient.
2: Merci Lorient.
0: L'agenda du week-end, ça continue dans quelques minutes avec les offices de tourisme du Volvestre et de Cœur de Garonne. Ce sera juste après cette pause musicale sur Radio Galaxie.

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2: L'Office de tourisme intercommunal du Volvestre vous présente ses idées de sortie pour ce week-end.
3: Retrouvez l'agenda complet sur notre site internet tourisme-volvestre.fr ou sur notre page Facebook chaque jeudi soir.
2: Pour commencer le week-end, venez chiner et partager un moment convivial au vide-grenier de Longage ce samedi de 9h à 18h. Le vide-grenier est proposé par l'association des parents d'élèves du GAPE de Longage. Pour rappel, rendez-vous à l'esplanade du Rabé à Longage de 9h à 18h.
3: Samedi, c'est la dernière journée du festival de musique Le Bruit du Chicken au Bois de Castres à Carbonne. Plongez dans une ambiance conviviale et énergique à partir de 14h avec de nombreuses animations en participation libre. Au programme notamment, spectacle freestyle, marché de créateurs, exposition, défilé de mobilettes et de nombreux concerts vous y attendent. C'est ce samedi à partir de 14h au Bois de Castres à Carbonne.
2: Dans le cadre de Mai à vélo, événement national, rendez-vous également au Bois de Castres à Carbonne pour un atelier de réparation vélo, une vente de vélos de seconde main et une initiation au BMX en collaboration avec le festival Le Bruit du Chicken. Rendez-vous sur le pump track du Bois de Castres de 14h à 17h.
3: Et pour terminer le samedi en musique, rendez-vous au café associatif de Montesquieu-Volvestre à 18h30 pour un concert Bossa Nova avec Alfredo Buendia et une participation libre. Pour rappel, c'est ce samedi à 18h30 au café associatif de Montesquieu-Volvestre.
2: Pour rappel, l'agenda complet est à retrouver sur notre site internet tourisme-volvestre.fr ou sur notre page Facebook chaque jeudi soir.
3: Passez un bon week-end en Volvestre!
4: Bonjour à toutes et à tous, ici Virginie de l'Office de Tourisme Cœur de Garonne. Vous cherchez des idées de sortie pour les prochains jours, voici une sélection à ne pas manquer. Tous les vendredis soirs, soirée jeux de société au Albarillo à Caserres. Et tous les samedis après-midi, jeux de société à la Bulle en Voie qui se trouve à Martre-Tolosane. Samedi 9 mai, bal musette à Riom, ambiance rétro au rendez-vous avec l'orchestre Cédric Bergougnou à la Halle des Marchands. Au programme accordéon, danse et bonne humeur garantie. Entrée 11 euros, billetterie sur place. À vos chaussures de danse. Ensuite, le festival Enfin Livre qui dure du 4 au 10 mai 2026 à Caserres. Rencontre d'auteurs, lecture et spectacle, animation autour du livre et de la création. Un événement culturel incontournable du territoire. Le musée de la faïence fête ses 20 ans. Expo, événement, animation. Pour l'ouverture de sa saison 2026, le Grand Presbytère qui se trouve à Martre-Tolosane vous invite à découvrir l'exposition Variations sur une même sphère. Cette expo collective réunit plusieurs artistes contemporains autour d'un même fil conducteur, la matière, le mouvement et les liens entre les œuvres. Aux côtés de Xavier Roussel, les artistes Stéphanie Saint-Martin, Marc Messana et Sophie Saint-Martin proposent des créations singulières mêlant sculpture, matériaux recyclés et travail du bois local. Une immersion artistique sensible et contemporaine à découvrir dans le cadre unique du Grand Presbytère à Martre. Et voilà pour cette semaine en Cœur de Garonne. Vous organisez un événement en Cœur de Garonne, pensez à nous le transmettre. Toutes les infos sur tourismecoeurdegaronne.com et sur nos réseaux sociaux. Très belle sortie à toutes et à tous et à très bientôt en Cœur de Garonne.
5: 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Nous vous souhaitons un très bon week-end sur Radio Galaxy.

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Très chers amis fidèles à Radio Galaxie, bonjour. Votre radio qui vous accompagne partout où vous êtes. Nous allons reprendre la vie artistique d'Andrea Bocelli. Nous avons parlé des voix des artistes, de ténors, Luis Mariano, Mario Lanza, Placido Domingo, Luciano Pavarotti, Roberto Alagna, et nous continuerons à vous faire plaisir en vous faisant écouter d'autres belles voix, des ténors, les uns plus connus que les autres, mais des artistes qui ont le don et le pouvoir d'avoir des voix magnifiques. Écoutons Bocelli nous interpréter en espagnol « Somos novios ».

Oui, notre artiste ténor, l'ange aveugle, qui à 12 ans est devenu complètement aveugle à cause d'un glaucome congénital qui s'était aggravé par un diabète chronique, mais que dans sa vie et sa carrière ne s'est jamais découragé, et que par amour à la musique apprend le piano, puis la flûte et le saxophone, puis la trompette, ensuite la trombone, puis la harpe et la guitare en plus de la batterie. Voyez-vous, vouloir c'est pouvoir. Cet homme, c'est un bel exemple de volonté et de courage. Écoutons Beauchel nous interpréter « The Music to the Night ».

En automne de 1999, il publie Secret Areas, qui devient son album classique le plus réussi à ce jour, et surtout l'album avec le plus grand nombre de ventes par un soliste classique de tout le temps. Avec sa sortie, Bocelli entre dans le livre Guinness des records du monde. Puis, il est le seul à détenir les positions numéro 1, 2 et 3 dans la charte classique des albums des États-Unis en même temps, de tout le temps. Les trois prochaines années et demie, il détiendra une position permanente à la place numéro 1 et numéro 1 de ses chars. Voici Bocelli qui nous chante « E Chiove ».

En 2001, Bocelli publie sa demi-autobiographie, La musique du silence, et clôture l'année avec un autre album pop à succès, Cieli di Toscana, dont Malodrama, et Mille lunes, mille ondes, le romantisme mélancolique, encore le son de l'année 2002, voici l'album Sentimiento, combinant la voix d'Andrea Bocelli et le violon du maestro Lorrain Mazel. L'album a eu un immense succès sur la scène internationale pop et classique, et celui vaut deux prix, l'album de l'année et le chanteur de l'année. Pendant la prestigieuse classique Brit Award en 2003, à l'appui de cet album, il se lance dans un emballage de concerts des Madison Square Garden, New York, à des endroits aussi loin que la Chine. De plus, il chante également en face des pyramides d'Égypte, un événement qui ne pourrait être égal que par son concert en face de la Statue de la Liberté, plus loin pendant sa prolifique carrière. Écoutons Andrea Bocelli nous interpréter « Voglio restare così ».

En 2004, il lance Andrea, son quatrième album pop. Un album qui vendra plus de 10 millions d'exemplaires. Et en 2006, Amore, où il chante des duos avec Steve Wonder et Christina Aguilera. L'album prend rapidement la troisième position de vente aux États-Unis. Il contient également Because We Were Live, chanson qu'il chantera pendant la cérémonie de fermeture des Jeux Olympiques d'hiver de 2006 à Torino. En 2007, il lance son premier best-of Viver qui vendra plus de 3 millions d'exemplaires. Et en 2008, il lance un nouveau album classique, Incanto, qui prend la deuxième place en Hongrie, la quatrième en Grèce et la septième au monde. Ce dont j'ai le plus envie, que j'espère réaliser, dit-il, est de communiquer avec le public, les toucher de la même manière que j'ai été touché pendant mon enfance par mes chanteurs préférés, qui m'ont fait pleurer, qui m'ont fait rêver. Bocelli nous interprète « I just called to say I love you ».

Voici en quelques années tout ce que notre ténor a pu traverser. Une rencontre déterminante se passe dans la vie d'Andrea. Franco Corelli, ténor légendaire, accepte de le prendre comme élève. En 1993, Andrea épouse Enrica, une étudiante en littérature française. La même année, le succès arrive quand Zucchero demande à Andrea de chanter en duo avec lui Miserere, auprès de ce succès avec son pays. Le reste du monde le découvre à l'occasion de la sortie du tube planétaire Conte Partiro, numéro 1 en France pendant 6 semaines. Andrea enregistre son premier album et se produit dans de nombreux concerts et émissions de télévision. Il chante même au Vatican à la demande du pape. En 1998, l'ange aveugle connaît un premier revers en essayant l'opéra. Sa prestation ne convainc pas le public ni la critique et Andrea retourne sans tarder dans un registre au public moins exigeant, la variété. Il poursuit malgré tout son travail de ténor pour ses disques, enregistrant les arias les plus célèbres du répertoire en quelques intégrales lyriques qui rencontrent chaque fois un énorme succès, prouvant, s'il était besoin, que Andrea Bocelli a réussi à réconcilier, grâce à sa voix, les publics avec la musique classique. En 2006, Andrea sort un nouvel album très romantique, Amore. Cet opus contient aussi l'hymne des Jeux Olympiques de Torino en 2006, l'hymne de clôture des JO d'hiver 2006, Because We Believe. C'est donc avec cette chanson, De l'amore non si sa, qu'on se quitte aujourd'hui, chers amis. Je vous dis donc merci et à la semaine prochaine. Au revoir.

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1: Y a pas d'erreur, il est 13h.
2: Venez, vous dont l'œil étincelle, pour entendre une histoire encore. Une histoire qui nous conduiront, au fil des mois, à travers le Sud. Notre Sud, ce pays où il fait souvent si bon vivre, entre l'Atlantique et la Méditerranée, entre les Pyrénées et une ligne vague, qui se situe au nord de l'Aubrac, mais pas trop au nord quand même, il ne faut pas exagérer. Chacune d'elles aura un thème et nous allons traîner le long des rives du canal du Midi qui prend parfois un aspect un peu inquiétant et devrait plutôt s'appeler Canal du Soir. Canal du Soir, une nouvelle écrite et lue par Bernard Bonne. Quand les habitants du quartier trouvèrent dans leur courrier la lettre de la mairie qui annonçait que le canal du Midi, entre la gare Matabiau et la halle au Grain, serait curé et nettoyé, cela fut accueilli par la majorité des gens comme une bénédiction. Le canal était devenu, avec le temps et la lente montée de la température en ville, un cloaque, une bouillie écœurante, une infection verdâtre, autour de laquelle rongeurs et moustiques se vautraient et copulaient avec délectation. Nettoyage, récurage, dératisation. Ces mots sans cesse répétés et repris par les communicants municipaux officiels résonnaient aux oreilles des riverains comme une douce mélopée. Le fait de ne pas pouvoir circuler le long des rives, ni de pouvoir s'y garer, semblait ne déranger personne. Et même s'il fut annoncé que les travaux auraient lieu la nuit, et qu'ils seraient très bruyants, cette gêne potentielle laissa tout le monde quoi ? Tout le monde, sauf moi. Parce que moi, je savais qu'entre Matabiau et la halle au Grain, dans le canal, se trouvait le cadavre de ma femme. En morceaux bien sûr et décomposés depuis longtemps, mais la perspective qu'on aille fouiller là-dedans ne me disait rien qui vaille. Mais que pouvais-je faire? Sinon croire en ma bonne étoile, comme j'y avais toujours cru. Pour échapper à la police, un assassin doit fermer sa gueule en toutes occasions et avoir de la chance. Fermer ma gueule, je faisais ça très bien depuis toujours. Quant à la chance, ma modeste expérience en matière d'homicide m'incitait à penser qu'il fallait en faire le moins possible, juste essayer de se tenir un peu au fait des événements de manière à pouvoir préparer la conduite à suivre, au cas où. Un vieil adage, chez les crapules, affirme que le hasard sert mieux les silencieuses et les sournois que les prétentieuses et les matamores. À vrai dire, je n'aurais pas été aussi inquiet si je n'avais pas bêtement oublié, lorsque j'avais jeté, membre après membre, le corps de Véronique dans le canal, de lui ôter l'alliance que je lui avais offerte pour notre mariage. Et, à l'intérieur de l'anneau, il y avait écrit « Véronique et Bruno, pour toujours, à jamais ». Maintenant, devinez qui est Bruno ?

Pour me rassurer et rester fidèle à mes principes, je pris la décision d'aller promener Néron, mon chien, cadeau de Véronique, toutes les nuits le long du canal, par période d'une demi-heure, ce qui me permettait d'avoir une idée de ce qui s'y passait et de repérer toute arrivée de la police. Néron était un fox terrier qui avait hérité de toutes les qualités de mon ex-femme. Désobéissant, caractériel, imprévisible et imbu de lui-même. Il considérait que le monde entier lui appartenait et allait fourrer sa truffe partout, sans tenir compte des dangers et des interdictions. En l'occurrence, il devenait un allié idéal. La machine qui draguait le canal ressemblait à une gigantesque sauterelle de métal. Du haut de ses 8 mètres, elle avançait sur ses pattes d'acier et plongeait sa gueule d'ombre dans le cloaque pour avaler des tonnes de boue, de vases et d'algues pourrissantes. Elle se vidait à l'arrière, à l'extrémité d'un anus interminable, tandis que ses intestins broyaient, filtraient et dissolvaient dans des gargouillements monstrueux la nourriture immonde qu'elle ingérait. 4 projecteurs, placés au sommet de sa tête, au bout de bras verticaux, lui ouvraient le chemin et affublaient ce squelette infernal de regards auxquels rien ne semblait pouvoir échapper. Aux manettes de l'engin se tenait une femme. Elle trônait au sommet du dieu de métal, dans une cabine en forme d'œuf nimbée d'une lueur jaune. Quand je la vis, la première fois, je pensais qu'elle était à la fois la fille, la mère et le cerveau de la sauterelle géante. De fait, pour l'avoir entendue quelquefois, au hasard de mes allées et venues nocturnes, parler aux ouvriers du chantier, je lui trouvais de nombreuses similitudes avec la dragueuse. Elle était bruyante, vulgaire, autoritaire et pleine d'une confiance aveugle dans sa puissance. Précédée de Néron, que les odeurs de pourriture rendaient plus frétillant encore que d'ordinaire, j'allais donc chaque nuit de 11 à 12, puis de 2 à 3, puis de 5 à 6, vagabonder le long des quais. Aux ouvriers, qui finirent par me reconnaître et par s'étonner de mes visites régulières, j'expliquais que je souffrais d'insomnie chronique, tout comme mon chien d'ailleurs, et que seules des promenades nocturnes nous permettaient de trouver un peu de repos. Je finissais toujours mes rondes par une inspection discrète et attentive de ce qui sortait de l'anus du monstre, un mélange fétide de vase et de sable qui semblait extraordinairement lourd et qui s'écrasait, dans un bruit écœurant, au fond de containers posés sur des camions. Une fois leur cuve remplie, les camions partaient et la nuit les engloutissait, tout comme elle engloutissait les restes décomposés de Véronique. Les ouvriers ne savaient pas où ils allaient, mais ils pensaient que leur chargement finissait dans les sablières et les déchetteries de la région où, ensuite, ils se mélangeaient à d'autres gravats, d'autres ordures, puis étaient recyclés aux quatre coins du département.

Ces informations dépassaient mes espérances. Elles me fournissaient la garantie absolue qu'on ne retrouverait jamais le corps de Véronique, pas plus que son alliance. L'idée que cette mégère fasse à jamais partie de mon passé, Néron excepté, me remplit d'une douce euphorie. Le fox terrier commença même à me devenir sympathique et je pris du plaisir à discuter de temps en temps avec les ouvriers du chantier de dragage. Je me rendis compte alors que je n'avais quasiment parlé à personne depuis la fin de l'enquête et que les dernières conversations que j'avais eues, mais le terme « conversation » est-il ici bien adapté, se limitaient à de pesants face-à-face avec des inspecteurs patibulaires. Heureusement, ma méthode, empreinte de patience et d'hypocrisie silencieuse, avait porté ses fruits. La police brise ceux qui résistent, mais se délite devant ceux qui la craignent, ceux qui plient devant sa force, ceux qui se font humbles, apeurés, respectueux. Elle cherche davantage à asseoir sa domination qu'à chercher les coupables. Une fois qu'on a compris ça, on peut se permettre presque tout. Les travaux prirent fin en juillet et pendant quelques semaines, le canal prit une teinte claire qu'on ne lui avait jamais connue. Néron et moi-même avions pris goût à nos promenades nocturnes et nous revenions souvent cheminer sur les quais. Les péniches avaient retrouvé leurs attaches et, souvent, de leurs hubots éclairés, montaient de la musique, air manouche ou espagnol qui donnait à la nuit toulousaine un parfum exotique et gai. Parfois, je m'asseyais près des bateaux et j'écoutais les chansons qu'ils exhalaient, comme de suaves parfums de fleurs de tilleul. Je prenais la tête de Néron entre mes mains et je le regardais dans les yeux. Il me répondait avec confiance, sans inquiétude. Jamais je n'avais été aussi heureux. Une nuit, vers la fin août, nous trouvâmes une grosse femme assise sur le banc où nous avions l'habitude de faire une pause. Sur le pont d'une péniche proche, une radio diffusait la symphonie pathétique de Tchaïkovski. Mécontent de cette intrusion dans nos habitudes nocturnes, Néron et moi, nous passions notre chemin pour nous asseoir sur un banc plus lointain quand la femme me dit, tandis que j'arrivais à sa hauteur, « Bonsoir Bruno !» Ces mots me pétrifièrent. Ils avaient été dits avec un accent de méchanceté sournoise et sur un ton plein de suffisance, le ton qu'employait la police pour me dire « Cher monsieur, nous avons de nouveaux éléments !» De plus, la voix de la femme était remplie d'une vulgarité satisfaite, assumée, fière d'elle-même. Je me tournai vers la masse sombre qui venait de me parler. Je ne pus voir son visage, mais reconnus aussitôt la conductrice de l'engin qui avait dragué le canal. La mère, ou la fille, ou le cerveau, du monstre. « Asseyez-vous près de moi, Bruno, je vous en prie. »

0: La nuance d'intimité qu'elle mettait dans sa voix me glaça sur place. Je m'approchai d'elle, pourtant. Que pouvais-je faire d'autre? Et écoutez ce qu'elle voulait me dire. « Vous préférez rester debout? À votre aise? Moi, je suis bien sur ce banc. » « Ah, on a fait du bon boulot, non? C'est devenu agréable de se promener ici. Je vois avec plaisir que votre chien et vous avez gardé vos habitudes. » Je grommelais un vague « oui » et la laissais poursuivre. « Vous savez que draguer des canaux en ville est un travail bien payé? Non, bien sûr, vous êtes un rentier. Eh bien oui, ça vaut le coup. Pas avec le salaire, bien sûr, mais avec les à côté. Tout ce qu'on extrait du canal vous appartient. Parfaitement. C'est un accord tacite entre maître d'œuvre et maître d'ouvrage. On évite d'en parler aux ouvriers temporaires. Ça attiserait trop les convoitises. Alors, on passe tout le contenu des chargements au filtre. La terre tremblait sous mes pieds. Au filtre et au détecteur de métal. Vous n'avez pas idée du nombre de pièces de monnaie qui finissent dans ces canaux. La ville et ses maisons semblaient glisser devant moi vers un gouffre. Des pièces de partout. Des euros, bien sûr, mais aussi des francs. Oui, des anciens francs. Des marques, des pesetas, de la monnaie du monde entier que les collectionneurs viennent nous acheter. Mais il n'y a pas que des pièces. On trouve aussi des bijoux, des colliers, des bracelets, des bagues, de très belles bagues. Incroyable, non? Parfois même, on trouve... Le monde avait disparu. Plus rien ne m'y raccrochait. Je tombais sur le banc. Elle continuait à parler avec cet air suffisant et vulgaire qui me donnait la nausée. Parfois même, on trouve... Le jackpot! Et moi, le jackpot, je l'ai trouvé grâce à vous. Une belle alliance, en or, avec une inscription tellement mignonne à l'intérieur. Véronique et Bruno, pour toujours. Taisez-vous! Mais non, je trouve ça si attendrissant. Véronique et Bruno, pour toujours, à jamais. Je n'ai pas eu de mal à retrouver Bruno. La dépêche du midi m'a fourni des pages d'archives sur la disparition mystérieuse de votre femme, la jeune, charmante et dépensière Véronique. Apparemment, il y a encore quelques policiers qui gardent une dent contre vous, si j'ai bien compris. Taisez-vous, j'ai compris ce que vous voulez. Combien?
1: Combien? Oh Bruno, mon chéri, tu poses la mauvaise question.
0: Je pensais que j'avais atteint le fond de l'horreur, mais ce glissement reptilien du vouvoiement vers le tutoiement, ainsi que la toile d'intimité qu'elle tissait avec lenteur autour de moi, m'enfoncèrent vers de nouveaux abîmes. Je bredouillais « Quoi ?» d'un air idiot, et elle me répondit, calme et sûre de son fait, « Non, ce n'est pas « quoi » ou « combien » qu'il faut demander, c'est « quand ».
1: Quand? Mais comment, quand et quoi quand?
0: Samedi prochain, dans la mairie du village où je suis né. Ne sois pas taquin, ne me demande pas en quelle année. Les bancs sont déjà envoyés. Rassure-toi, ce sera très intime. Je sais que tu n'as pas, que tu n'as plus de famille. Quant à moi, à part deux tantes et un cousin, c'est le désert. J'ai aussi réservé le restaurant. Je te préviens que ce sera un peu cher. Je connais ton côté pingre, le journal en a parlé, et je sais que Véronique était dépensière. Je dois t'avouer que j'aime bien me faire plaisir, moi aussi. Mais tu as les moyens, et tu ne t'amuseras pas à me faire ce que tu as fait à ta première femme. Ce serait trop risqué. Je ne pouvais ni bouger, ni respirer, ni parler. Les chaînes qu'elle enroulait autour de moi étaient plus solides que celles que la police aurait pu nouer. Je la regardais. Elle me sembla plus énorme et visqueuse que jamais, plus forte et plus sûre d'elle aussi. « Oh, tu as l'air abattu, mon chéri. La perspective de toutes ces dépenses, sans doute. Eh bien, j'ai une bonne nouvelle. Tu ne seras pas obligé d'acheter une alliance pour moi. Je m'appelle Véronique, moi aussi. Le hasard fait bien les choses, n'est-ce pas ?»

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0: L'abeille, ce petit hyménoptère, a une vie bien organisée. Eric Delfortry, un apiculteur, nous ouvre ses ruches et ses ateliers. Bientôt, la vie sociale des abeilles, leur reproduction, les produits dérivés de la ruche et leur mode de communication n'auront plus de secrets pour vous.
1: On va pique-niquer. On ouvre notre pot de confiture. On se retrouve avec une abeille. 10 minutes plus tard, il y en a 10. Alors déjà, comment est-ce qu'elles font pour communiquer? Comment est-ce qu'elles font pour dire au reste de la ruche, la nourriture, le sucre est par là-bas?
2: Bah, contrairement à la guêpe, c'est aussi un animal social, la guêpe, hein, mais un peu différent. La guêpe n'a pas ce sens de la transmission. Donc l'abeille là, donc on le voit très bien nous quand on extrait, surtout en fin de saison. C'est-à-dire que si jamais en même temps qu'il y a le pique-nique autour sa miel, donc il y a une miel d'acacia ou il y a une miel de châtaignier ou un truc comme ça, il y aura pas d'abeille. Il y en a une qui va venir et puis ça va s'arrêter à celle-là et puis elle va repartir et ça va s'arrêter parce que l'abeille a d'autres sources d'alimentation. Par contre, l'abeille qui a trouvé donc une source d'alimentation, c'est pas spécialement le pot de confiture, c'est évidemment les parcelles d'acacia ou de châtaignier ou de sapin, et va revenir à la ruche et va faire une danse. Donc cette danse en fait va te, et suivant l'intensité de la danse, elle va convaincre plus ou moins ses congénères. Donc au plus l'intensité de la danse va être forte, au plus elle va réussir à convaincre des congénères qui vont elle y aller, qui vont revenir et faire le même principe de danse. Donc cette danse va notamment situer, au niveau de la danse, ça va situer la position du point de butinage ou du point où l'alimentation est, en fonction du soleil. Donc en fonction du soleil, donc l'abeille va décoller, va revenir, et elle a une horloge interne qui va lui permettre de corriger, parce que le soleil, s'il revient 2 heures après, le soleil aura bougé, et si elle avait pas d'horloge interne, elle serait perdue. Et donc elle refait son traceur GPS, elle le refait à chaque fois, et elle est programmée pour ça, elle est capable de transmettre donc à ses congénères des lieux de butinage de manière très précise. Donc c'est la position du soleil qui donne, même quand le soleil il y en a pas, parce que c'est toujours la question, mais quand il pleut, quand il fait tout gris, hein, mais l'abeille est capable de voir des choses que nous on voit pas. Donc le soleil est quand même présent, donc elle se fixe par rapport à ça, et le retour à la ruche se fait à quelques mètres de la ruche. Après il y a un contrôle visuel, donc visuellement elle va reconnaître sa ruche. Et la troisième chose, arriver sur à l'endroit de la planche d'envol de la ruche, donc le tarmac quoi, hein, donc où l'abeille décolle et l'abeille atterrit. À ce moment-là, il y a les phéromones de la ruche qui sont propres à la ruche. Donc les phéromones sont les odeurs chimiques, hein, de la ruche. Donc chaque ruche a ses odeurs propres, hein, que nous on est évidemment incapables de sentir, mais elles sont tout à fait capable de ressentir. Et donc l'abeille va rentrer sans se tromper de ruche, a priori, sachant qu'une abeille qui rentre avec les poches pleines, elle peut aller chez la voisine, elle va être accueillie à bras ouverts quoi. Ça, c'est... Par contre, si elle vient sans rien du tout, elle sera pas accueillie à bras ouverts.
0: Mais il y a une compétition entre les abeilles, entre les ruches?
2: Il y a une compétition. Il y a une compétition. Alors, c'est pas une compétition en soi, parce que l'abeille est tout à fait, la ruche n'a pas conscience certainement d'être en compétition avec celle d'à côté. Par contre, il y a une compétition alimentaire. Donc, à savoir que si on a une trop grosse concentration de ruches à un endroit, alors que les sources de nectar les sources de butinage sont faibles, à ce moment-là, il y aura un appauvrissement, il y a une compétition. Donc, c'est celle qui va récolter le plus qui va l'emporter. Mais ça veut dire aussi que s'il y a trop d'abeilles à un endroit, c'est-à-dire que si un apiculteur a amené des quantités trop importantes de ruches, et notamment les professionnels, puisque c'est nous qui transhumons des grosses quantités de ruches, on a un problème au niveau de la survie des colonies, quoi, c'est ce qui est pas bon, quoi.
0: Comment est organisée la ruche?
2: Alors socialement, d'abord c'est un animal sociable, donc c'est une colonie. Donc dans une colonie, évidemment au cours de l'année, la colonie va pas être identique. Ce qui va rester pareil, c'est la reine. Donc le principe de base, c'est une ruche, une reine. Ça, c'est le principe de base. Dans cette ruche, en fait, en hiver, va rester... donc ce sont des petites colonies en hiver qui vont faire entre 5000 et 8000... Enfin, une petite, ça veut dire 5000 ou 8000 abeilles, hein, qui est quand même un peu conséquent. Donc en hiver, ne reste que la reine et des ouvrières. Donc il n'y a pas de mâles qui passent l'hiver. Et donc ça va hiverner, ce qu'on appelle hiverner, sous forme de grappe. Donc ça va se faire une grappe, une boule, en fait, une boule d'abeilles. Et où là, la température, le principal souci pour elle à ce moment-là, c'est de réguler la température. Donc la température au cœur de la ruche est toujours à peu près sensiblement la même. Donc environ en hiver, ça va descendre à environ une trentaine de degrés, même quand il fait moins 10 derrière. Donc la reine va toujours être à une température correcte et prête à pondre. Donc par contre, évidemment, autour et très rapidement, suivant les froids, l'extérieur de la grappe sera beaucoup plus froid. Donc les abeilles ont un système, en fait les abeilles qui sont à l'extérieur sont toujours les vieilles abeilles, donc les premières qui vont disparaître et qui sont amenées à disparaître. Et il y a un système de rotation, quand l'abeille est froide, à l'extérieur va re-rentrer. Parce qu'au bout d'un moment, en dessous d'une dizaine de degrés, elle devient amorphe complètement. Donc avant d'être complètement amorphe, elle va re-rentrer à l'intérieur de la grappe et une autre va prendre sa place. Et la chaleur est produite par la consommation du miel en fait. Hein. Donc l'abeille va consommer du miel, va faire marcher ses muscles. Donc au niveau musculaire, va faire marcher ses muscles et par là faire de la température. Donc ça passe l'hiver. Quand la reine se remet à pondre, à ce moment-là, il y a des jeunes abeilles qui vont naître et qui vont prendre le relais. Donc la colonie va se développer. La ponte au début, c'est pas grand-chose, c'est quelques dizaines ou quelques centaines d'œufs par jour. Et la reine va continuer à pondre en augmentant sa capacité de ponte. Et au maximum de sa ponte, arrivée fin mai, elle sera une bonne reine et capable de pondre 1500 à 2000 œufs par jour. Et en parallèle, donc la colonie va grossir évidemment pour atteindre environ 60 à 70 000 abeilles environ. Et lorsque la colonie sera bien développée, la reine va pondre également des mâles, parce que c'est elle qui choisit de pondre des mâles ou des femelles, va pondre des mâles. Et ces mâles vont servir à la reproduction, évidemment. Donc ces mâles vont servir à la reproduction et lorsqu'une colonie veut se reproduire, parce qu'au bout d'un moment, si cette reine, la durée de vie d'une reine est entre 4 et 5 ans environ, la durée de vie naturelle d'une reine, mais avec une capacité de ponte qui va baisser d'année en année. Donc la première année, elle pond très bien, la deuxième année, elle pond très bien, la troisième, ça va commencer à décliner, la quatrième, ça va être plus faible, et la cinquième, c'est pratiquement nul. Donc la colonie va, si elle ne renouvelle pas sa reine, va disparaître. Donc la colonie a trouvé un moyen pour se reproduire, c'est de se couper en deux, c'est ce qu'on appelle l'essaimage, donc c'est les grosses grappes qu'on trouve parfois dans les jardins ou sur les fruitiers. Donc c'est une grosse boule d'abeilles en fait. Et la colonie va se couper en deux, donc il y a la moitié de la colonie, bon si vous avez une colonie de 60 000 abeilles, il y en a 30 000 qui va partir avec la vieille reine, donc la reine qui est en ponte, hein, qui est là en place. Donc cette colonie va partir un petit peu à l'aventure et suivant sa chance, elle va être récupérée par quelqu'un ou elle va arriver dans un endroit où elle pourra continuer à vivre et va rester dans la ruche environ 30 000 abeilles et une jeune reine qui va naître une fois que la vieille est partie. Les abeilles ont prévu le coup, ont élevé des reines elles-mêmes. Donc sur des œufs de femelles. Hein. Donc les abeilles ont élevé une reine et à ce moment-là, cette reine va naître, va se faire féconder et cette colonie a toutes les chances, la nature a bien fait les choses. Quoi. Cette colonie a toutes les chances, vu qu'elle est sur un endroit où elle a de la nourriture, elle a encore des larves de l'ancienne, et dans un endroit fermé, a priori dans une ruche, elle a toutes les chances avec une jeune colonie de repartir et de pérenniser l'espèce. Quoi.
3: Donc les ouvrières sont des femelles ?
2: Les ouvrières sont des femelles, ouais.
3: Mais qui ne sont pas fécondes.
2: Qui sont pas fécondes, elles sont pas capables de pondre. C'est-à-dire qu'en cas accidentel, elles se mettent à pondre. Et lorsqu'elles se mettent à pondre, en fait, elles pondent que du mâle. Donc au bout d'un moment, c'est une garçonnière. Donc ça peut pas du tout assumer la pérennité de l'espèce, quoi.
3: Et les mâles, ils font quoi, eux ?
2: Les mâles, la principale action, c'est la reproduction, évidemment. Il faut pas beaucoup de mâles pour féconder une reine. Il faut entre 10 et 20 mâles pour féconder une reine. Donc la reine n'est pas fécondée par un seul mâle pour une raison toute simple, parce que la nature fait bien les choses, pour une histoire de brassage génétique. Donc l'abeille va se faire féconder une fois dans sa vie, sur l'espace d'une journée, va faire plusieurs vols de fécondation. Elle va se faire féconder entre 10 à 20 mâles grand maximum, et donc elle va remplir sa spermathèque. Et pour toute sa vie, donc elle va pas ressortir pour se faire féconder. Le seul moment où elle ressortira éventuellement, c'est lorsqu'elle s'aimera. Mais si elle s'aime pas, elle restera dans sa colonie.
4: Regarde, les abeilles. On croyait tout savoir sur les abeilles. Et ben moi, j'ai appris un sacré truc encore. Elle est où la reine des abeilles? Avant d'être dans la ruche. Elle est dans la ruche en fait. Hein, oui, parce qu'elles sont là tout le temps. Hein. Mais avant. On prend 5 petites abeilles pour faire le début, hein, du début, du commencement. 5 petites abeilles sont élevées à la gelée royale. Ils deviennent des reines potentielles. À ce moment-là, on les jette de la ruche. Elles sont leur mission. C'est aller dans un endroit où il y a plein de mâles. Il faut qu'ils sont dans une clavée. Il n'y a pas de gondrée, c'est tout. Il faut qu'ils gardent les serres et tout. Ils sont dans les jeunes. Alors là aussi, t'as vu, c'est des trucs vrais. Des fois, il y a une connerie. Hein, ils branlent pas. Donc c'est vrai, ce qui est vrai, c'est qu'elle va dans un coin, il y a plein de mâles. Là, elle se fait tirer en plein vol par une cinquantaine de mâles. Ça peut durer 2 jours. Tu m'entends? Faut le bordel. Non. Bon, c'est ceux qui attendent leur tour, ils sucent entre potes comme ça, pour bien. Et là, c'est revrai là maintenant. Attention. Et là, elle engrange, hein, la future reine, elle engrange dans sa spermathèque personnelle. elle engrange le sperme des 50 mâles. Et après, dans la ruche, elle va devenir énorme, elle va pondre un œuf toutes les minutes, toute sa vie, des centaines de milliers pour renouveler le cheptel de la ruche. Il peut être de 50, 60 000 abeilles pour une grosse ruche qui auront toutes la même maman, mais qui seront de 50 paires différentes. Hein? Tu ne savais pas ça. Hein? À tel point que ça pose des problèmes aux petites abeilles. Hein? Et là, c'est une connerie, par exemple, je veux dire. Hein? C'est vrai, les petites abeilles, elles vont voir leur mère, elles font « Maman, maman, il est où, papa ?» Elle est drôlement emmerdée, la reine, là. Alors, je suppose qu'elle doit noyer le poisson. Elle doit dire « Oh, tu sais, ton père, je l'ai à peine connu, c'était il y a longtemps. En fait, on avait organisé une partouze en plein vol. Et puis, tu sais, ils étaient une cinquantaine, alors, pour remettre un visage à ton père. Hein. Et puis, de toute façon, ils sont tous morts. Alors, tu fais pas chier, tu vas bosser. » Ce que j'ai oublié de vous dire, que le mâle, il laisse son appareil génital sur la reine, avec les sacoches. Hein. Ah oui, il laisse tout. Hein. Bah, c'est pour ça qu'elle en a pour longtemps. Hein. Elle veut pas une petite giclée, elle veut les sacoches avec le bazar. Hein. Il reste planté, et là, c'est pour ça qu'il crève, l'autre. Il sort avec la moitié du bit qui est hein. Et le truc reste au chaud, et elle, après, elle va se servir. Elle dit, tiens, je vais prendre un coup de George, un coup de Raymond. Tiens, il y a longtemps que j'ai pas pris Maurice. Tu sais, comme les clowns avec les trompettes. Tu vois,
3: L'abeille est une ressource économique pour beaucoup de gens. Beaucoup de gens vivent grâce à l'abeille.
2: C'est vrai que quand on parle d'abeille, on pense tout de suite à l'apiculteur parce que c'est ce qui vient tout de suite derrière. On dit, tiens, il y a une ruche. Donc derrière, il y a un apiculteur, il y a quelqu'un qui fait du miel et qui vend du miel. C'est la première pensée qu'on a. Or, c'est pas du tout le premier impact économique. Le premier impact économique, il est agricole. Hein. Donc c'est surtout sur la production des végétaux. Donc nous, on représente peu. Alors nous, on a quand même paradoxalement, on représente peu au niveau économique. On est 1200, 1300 apiculteurs professionnels en France, ce qui est pas beaucoup. Une quarantaine en Alsace sur 2500, à peu près 2500 apiculteurs en Alsace. Il y a environ une quarantaine de professionnels. Donc c'est ce qui représente pas énormément. Par contre, au niveau des ruches, ça commence à représenter beaucoup puisque les quantités de ruches sont beaucoup plus importantes chez les professionnels, hein, puisque chez l'amateur, on peut avoir une, deux, trois ruches. Chez les professionnels, on peut avoir jusqu'au-dessus de 1000 ruches, sachant que l'Alsace n'est pas tellement une région. On a des gros apiculteurs, mais il y a des régions en France où il y a des exploitations qui vont à 2500 ou 3000 ruches, quoi. Donc, mais le premier impact, il est au niveau des végétaux et pas spécialement au niveau de l'apiculteur. Par contre, on a un impact, enfin, je vais pas dire psychologique, mais il y a une certaine sensibilité au niveau de l'abeille. Il y a eu un relais médiatique fort depuis quelques années. On parle beaucoup de l'abeille parce que malheureusement, il y a une disparition derrière. Et nous, on s'en rend compte sur les marchés, hein, lorsqu'on fait des marchés. Régulièrement, les gens viennent avec des questions sur l'abeille, avec une certaine sensibilité, notamment sur la perte de l'abeille. Et indirectement, des gens nous parlent de perte de biodiversité, de perdre d'autres pollinisateurs. Donc il y a quand même des messages qui ont été relayés, qui s'entendent. Et on a, quand je dis que c'est paradoxal, parce qu'on parle de nous, on parle surtout de l'abeille, parce qu'elle disparaît. Quoi. Ça, c'est...
5: Donc ça c'est une couveuse à œufs, une couveuse pour les œufs de poule. Hein. Et quand on l'ouvre, en fait, on n'a pas du tout des œufs de poule à l'intérieur, on a des cellules royales. Donc nous, on fait de l'élevage de rennes. On fait de la sélection, hein, ce qu'on dit tout à l'heure. On fait de la sélection au niveau des femelles, évidemment. Donc on note, sur les ruches de production, on a environ 250 ruches en production, à peu près 400 ruches en tout, donc 250 en production. Et on fait de la sélection à chaque fois qu'on va récolter quelque chose, à chaque fois qu'on voit quelque chose, tout est marqué sur le toit. Et on suit les lignées différentes. Et en fonction de ça, tous les ans, on va sélectionner environ 4 à 5, ce qu'on appelle les soucheuses. Hein. Donc des rennes qui sont d'une qualité exceptionnelle, qu'on va sélectionner, qu'on met sur le côté, et on va élever nos futures rennes à partir de ça. Alors on sélectionne toujours 4 ou 5 soucheuses pour avoir un brassage génétique. On parlait de diversité biologique. Le brassage génétique pour nous c'est très important et pour éviter les problèmes de consanguinité, donc on va élever sur plusieurs souches. Donc dans la couveuse on va pas trouver des œufs de poule, mais des cellules royales. Donc on a quelques cellules royales qui sont là. Alors je vous explique un peu comment c'est fait. Donc en fait à l'intérieur on voit pas, mais parce que je peux pas les retourner parce qu'elles sont fragiles en ce moment. Mais donc on a des rennes qui vont naître après-demain. Donc elles vont naître demain. Elles vont naître après-demain. Donc demain on fera des essaims. Donc on va pour éviter que les colonies essaiment et se reproduisent naturellement et qu'on perde l'essaim, on va nous-mêmes faire des essaims dans les ruches. Donc on va prélever des cadres avec des larves et des abeilles, un cadre de nourriture et on va mettre une reine en ponte. dans la colonie. Donc on fait l'élevage de rennes avec des rennes des essaims avec des rennes en ponte, et à l'endroit dans la petite ruchette où on va prendre cette reine en ponte, on va remplacer cette reine en ponte par une cellule royale, donc qu'on a devant les yeux. Cette cellule va naître du lendemain. Alors on pourrait très bien les laisser dans les ruches, hein, on pourrait très bien les laisser dans les ruches parce qu'évidemment l'état naturel, ça, les abeilles sont capables de le faire, et nous ça nous permet de faire une rotation plus importante. La question au niveau de l'enfumage, qu'on voit toujours les apiculteurs en train d'enfumer les colonies, il y a toujours une petite confusion, on pense qu'on les endort. En fait, on les endort pas du tout. Nous, on utilise du foin, donc on peut utiliser tout ce qui fume, en fait, des feuilles, du foin, enfin, un peu ce qu'on veut. Et nous, on utilise du foin de montagne, d'ailleurs. Mais en fait, surtout, l'action au niveau de la colonie, c'est que ça va un peu stresser les abeilles. Les abeilles auront tendance à se gaver de miel. Donc pendant qu'elles se gavent, elles sont occupées à autre chose. Ça les euphorise aussi. Et la deuxième chose, c'est que ça perturbe, c'est la guerre moderne, hein, ça perturbe les signaux, les phéromones, donc les signaux chimiques d'attaque, notamment, et de défense, en l'occurrence, puisqu'on les embête. Hein. Donc les abeilles sont capables de sécréter des phéromones de défense, et à ce moment-là, quand on en fume, on perturbe un peu ces signaux-là. Pour les distraire un peu, hein, pour récolter.

0: Le bouchon, alors le bouchon c'est de la cire pure. Donc cette cire pure va nous servir, donc on parlait du bio tout à l'heure. C'est une différence, nous on ne peut en bio qu'utiliser que nos propres cires ou de la cire bio. On utilise que nos propres cires et cette cire d'opercule qui est une cire entièrement faite par l'abeille évidemment, va nous servir à faire des feuilles de cire qu'on remettra dans les ruches après. Alors ça c'est une sécrétion animale, puisqu'on parle un petit peu de ce que l'abeille est capable de faire. Donc c'est une sécrétion animale, hein. Donc c'est, l'abeille va sécréter la cire, c'est pas quelque chose qu'elle va récolter.
1: Ouais.
0: Donc c'est une sécrétion des jeunes abeilles. Hein. L'hydromel, on fait, ouais, l'hydromel c'est un peu différent, c'est pas une boisson fermentée, c'est une boisson, en gros l'hydromel c'est 50% d'eau, 50% de miel et on rajoute des ferments dedans, donc pour déclencher une fermentation. Et c'est une boisson qui va pas mousser, parce que le but c'est justement qu'elle mousse pas du tout. Et donc il va y avoir développement des levures et ces levures vont consommer le sucre et se transformer en alcool. D'accord. Ça va donner un apéritif environ à 12-13 degrés quoi. La cire, bah, elle est comestible dans le sens, mais c'est pas quelque chose de. En fait, ça fait comme un chewing-gum. Hein. Donc, au début, c'était très agréable à l'avoir en bouche. Et au bout d'un petit moment, assez rapidement, au bout de 20 ou 30 secondes, ça va se déliter. Et ça va faire des petits morceaux pas spécialement agréables à manger. Quoi.
2: Et la propolis, hein, c'est quoi?
0: La propolis, c'est pas une sécrétion, contrairement à la cire ou à la gelée royale. C'est pas une sécrétion de l'abeille, c'est une récolte qui est faite sur les arbres. Donc la propolis sert au niveau de la ruche, la première fonction c'est de colmater les fissures, colmater les petits trous, des choses comme ça. Elle a surtout après d'une manière indirecte, et je pense que l'abeille, même si elle n'en a pas conscience, le sait parce que ça fait des millions d'années qu'elle le fait, c'est les vertus antiseptiques qu'il y a dedans. Donc il faut savoir que dans une ruche, ça pond en permanence. Donc les abeilles en plein été, c'est 1500 à 2000 par jour. C'est une température de 35 degrés dedans, c'est pratiquement 100% d'humidité. Donc c'est les conditions idéales pour que se développent toutes les maladies, tous les champignons. Et c'est notamment la propolis qui vient lutter contre ça. Quoi. Donc on n'a pas beaucoup de sapins, on a beaucoup d'épicéas. C'est sur du feuillu, hein, donc sur les feuillus aussi elles font quelque chose. Elles font quelque chose au printemps sur l'érable. Et puis bon actuellement ça miel plus du tout, hein, donc on est début août et ça miel plus du tout, mais sinon normalement ça miel notamment sur l'épicéa et puis sur d'autres choses ici en montagne. Donc des miels foncés plutôt, hein. Les miels de montagne sont des miels foncés. Hein. Voilà, on va aller voir. Alors, je sais pas qui est qui, c'est ça le problème, parce que j'ai un collègue, enfin on est trois, donc le troisième il est parti, là, il est sur les ruchers.
2: Vous êtes trois à bosser là sur les ruches ici, sur le site ?
0: On est trois, ouais. Exploitation, il y a trois personnes. Donc en fait ces petites colonies c'est exactement la même configuration qu'une grosse colonie, hein, donc on va retrouver la même organisation à l'intérieur. Donc on va retrouver notamment des abeilles ouvrières. Hein. On va enlever un quart à la fois.
2: Mais comme ça, juste avec les mains, sans gants, sans rien.
0: Sans gants, sans rien, sans voilette. Hein. Bon, c'est un critère de sélection, la douceur c'est aussi un critère de sélection. Là il fait pas chaud donc elle risque d'être un peu agressive. Alors bon, qu'est-ce qu'on voit là-dessus? On va prendre un autre cas, c'est peut-être pas le plus représentatif. Donc ça c'est des abeilles ouvrières. Hein. Donc ça c'est toutes les abeilles ouvrières. Pour l'instant il n'y a pas de mâle, je vois pas de mâle, donc je ne peux pas vous en montrer.
2: Mais elles font quoi là? Qu'est-ce qu'elles sont en train de faire?
0: Là elles sont en train de s'occuper. Elles se gavent de miel. Hein. Donc la plupart sont la tête dans les alvéoles, elles sont en train de se gaver de miel.
2: Mais elles ne voient pas, elles entendent pas parce qu'elles n'ont pas la perturbée, non?
0: Allez, l'oreille ne sont pas la perturbée, elles le sont quand même, parce que je pense qu'à l'état naturel, elles seraient pas en train de faire ça quoi.
3: Qu'est-ce que c'est là, les trous bloqués qu'ils sont

0: les diffuser.
1: Ça c'est du couvain, ça. Donc c'est les larves, hein, ce qu'on voit. Alors on en voit une ici avec des boules de pollen derrière.
2: Ouais.
1: Donc il fait froid, mais elles sont quand même au pollen. Hein, donc ramène du pollen. Je sais pas de quoi. C'est un pollen orangé. Normalement c'est du pollen de pissenlit, mais il y a pas de pissenlit qui fleurit en ce moment. Donc,
2: D'ailleurs le pollen on récupère comment? C'est pas au moment où elles rentrent dans la ruche que les petites boules de pollen vont tomber?
1: On met des trappes. Il y a des ruches qui sont équipées. Hein, il y a des ruches qui sont équipées là avec des trappes à pollen. Donc en fait on met un tiroir devant le devant la ruche, hein, devant la planche d'envol, ce qu'on appelle la planche d'envol. Hein.
2: Mm-hmm.
1: Donc l'abeille va vouloir rentrer à tout prix et en rentrant elle va perdre une boule de pollen ou deux boules de pollen. Au début ça marche à 100%, au bout de quelques heures ça marche un peu moins bien, puis au bout de quelques jours ça marche plus du tout parce que les abeilles ont compris comment on faisait pour rentrer sans... Voilà. Là il y a une reine, alors moi je sais parce que c'est une reine vierge, vous pouvez pas le savoir. Mais la morphologie est différente, donc elle a l'abdomen plus pointu, ses pattes sont un peu différentes.
2: Et plus allongées aussi.
1: Et elle va pas s'envoler, elle est où?
3: Elle est pas un peu plus grosse au buste, c'est pas celle-là?
1: Elle est là, ouais. Elle est un peu plus allongée. Donc ça c'est pas une reine qui est fécondée, on verra une reine fécondée tout à l'heure. Hein. Donc elle est un peu plus grosse.

0: Il y a un frelon asiatique qui est arrivé il y a quelques années en Aquitaine. Il est arrivé donc d'Asie par conteneur, donc certainement ou dans des poteries ou dans des lots de bois. Et ce frelon qui ressemble quand même beaucoup au nôtre, hein, il est un peu différent, un peu plus orangé, un peu plus noir aussi, c'est plus vif au niveau des couleurs, ouais. S'est adapté. Et ce frelon est en train de se diffuser en France. Il est en Bourgogne, il est sur Paris, il est évidemment sur l'Aquitaine. Et il va certainement se développer dans toute la France. Et ça pose des problèmes parce que lui, il attaque les colonies. Il est programmé pour attaquer les colonies. Et nos colonies, à nous, sont pas du tout armées pour se défendre sur un prédateur qu'elles connaissent pas, quoi.
1: Donc l'avenir de l'apiculteur ou de l'abeille n'est pas des plus roses, des plus rassurants.
0: Bah l'avenir de l'apiculteur, il passera de toute façon par eux et de l'abeille. En tout cas, celui de l'apiculteur passera par une formation de plus en plus importante. Donc une formation par des techniques plus pointues au niveau de ce qu'on fait. Ça c'est une guêpe. Hein. Et au niveau de ce qu'on fait donc par des techniques plus pointues, ça c'est on sera obligé. Et le problème c'est que au niveau des prédateurs notamment, on a ramené ça, on a ramené le varroa, on a ramené d'autres choses aussi au niveau viral. Et on risque d'avoir des gros problèmes dans quelques années et de plus en plus quoi.
1: Le varroa, on l'observe ici sur les abeilles.
0: Ouais. On l'observe, oui, bien sûr, oui.
1: On peut le voir à l'œil nu. C'est quoi?
0: On peut le voir à l'œil nu.
1: C'est un acarien qui va se fixer en fait, un peu comme un tic se fixe sur l'homme, c'est ça?
0: Voilà. Il se voit à l'œil nu. Il se voit surtout par les dégâts qu'il occasionne. Donc, lorsqu'on commence à voir des abeilles avec des ailes atrophiées, avec une morphologie différente et abîmée par le varroa. Donc ça se voit. On pourra en voir tout à l'heure. J'ai peut-être deux colonies sur lesquelles, enfin, une colonie, j'avais mis une plaque de détection pour le voir à l'œil. Voilà. Ça c'est les cellules, elles m'en ont bouffé, il n'y a pas grand chose quoi. C'est ce que je disais, hein, donc on met les larves, les larves royales, donc là elles sont encore nourries à cette époque-ci, donc c'est pour ça que c'est pas operculé. Elles vont encore les nourrir pendant un jour ou deux. Et celles-ci sont un peu plus en avance, il y a deux jours de décalage. Celles-là elles sont fermées quoi. Là, ça c'est une plaque, on a fait une détection. Normalement, on est censé voir du varroa dessus. Censé voir du varroa. Alors, elle est où? Ça c'est des varroa là ici. Ça là.
1: Ça va se coller sur l'abeille.
0: Ça, voilà. C'est ce qui va se coller sur l'abeille. Donc il y en a peu. Il y en a ici encore. Donc on fait du comptage, on fait de la détection, on fait du comptage de varroa. Voilà, ça c'est des varroa. Hein. Donc le varroa va se mettre sur l'abeille, va attaquer la cuticule, donc la carapace de l'abeille, hein, et va lui pomper le sang, donc les moulins. Enfin. Donc on va lui pomper le sang, donc ça va lui faire premier impact, c'est un impact direct puisqu'elle va s'affaiblir parce qu'on lui pompe du sang, hein. Mmh. Et deuxième impact, ce sont des blessures au niveau de sa carapace qui vont permettre au virus de rentrer dans l'abeille quoi. Le varroa, ouais, ça fait 30 ans, on à mon avis on maîtrise pas totalement le varroa quoi. C'est sûr que bon, c'est pas totalement maîtrisé, mais rien n'empêche de croire. Et puis je pense également que Régent et Gaucho, c'est pas les bonnes choses, hein. Mais on n'est pas, nous, spécialement en zone de grande culture, nous, ici, puisque tout monte en montagne très rapidement. Donc, on n'est pas impacté par ça, quoi.
2: Waouh, wow, oui, du monde.
0: Il y a un peu plus de monde, hein. Donc, ça ne change pas grand-chose au niveau de la construction, hein. Donc, on se retrouve toujours, il y a une couronne de miel, ici, hein. On a une couronne de miel en haut du cadre. On a du pollen, aussi, en haut du cadre. Et après, à l'intérieur, on a le couvain, donc les larves, hein. Donc, ça, ici, ce sont des larves operculées. Là, tout ça, hein. Donc, c'est des larves qui vont naître. Alors, je ne connais pas l'âge des larves parce que... Mais ça c'est du couvain operculé, ici on voit des larves, hein. Des larves qui vont être operculées certainement dans un jour ou deux. C'est des larves qui ont à peu près 4 jours ça.
2: Mais en fait ça a l'air d'être vraiment une légende que les abeilles se défendent autant que ça quand on va vers leur ruche, parce que vous avez vraiment l'air de pouvoir les toucher, manipuler.
0: Ouais, il y a plusieurs choses, bon il y a une habitude pour le faire quand même, hein. Je suis quand même pas n'importe quoi. Il y a une habitude quand même pour gérer ça, et puis on sélectionne, hein. La douceur c'est aussi une sélection. Là il y a un mâle là, ici là, avec ses gros yeux.
1: Ah d'accord.
0: Voilà. Donc il a un abdomen plus court, il est plus massif, il a des yeux énormes qui prennent la totalité de la tête. Là on voit bien toute les jeunes larves.
2: Et le mâle il pique aussi?
0: Non, il a pas d'aiguillon le mâle. Il y a un frelon asiatique qui est arrivé il y a quelques années en Aquitaine. Il est arrivé donc d'Asie par conteneur, donc certainement ou dans des poteries ou dans des lots de bois. Et ce frelon qui ressemble quand même beaucoup au nôtre, hein, il est un peu différent, un peu plus orangé, un peu plus noir aussi, c'est plus vif au niveau des couleurs, ouais. S'est adapté. Et ce frelon est en train de se diffuser en France. Il est en Bourgogne, il est sur Paris, il est évidemment sur l'Aquitaine. Et il va certainement se développer dans toute la France. Et ça pose des problèmes parce que lui, il attaque les colonies. Il est programmé pour attaquer les colonies. Et nos colonies, à nous, sont pas du tout armées pour se défendre sur un prédateur qu'elles connaissent pas, quoi.
1: Donc l'avenir de l'apiculteur ou de l'abeille n'est pas des plus roses, des plus rassurants.
0: Bah l'avenir de l'apiculteur, il passera de toute façon par eux et de l'abeille. En tout cas, de celui de l'apiculteur passera par une formation de plus en plus importante. Donc une formation par des techniques plus pointues au niveau de ce qu'on fait. Ça c'est une guêpe. Hein. Et au niveau de ce qu'on fait donc par des techniques plus pointues, ça c'est on sera obligé. Et le problème c'est que au niveau des prédateurs notamment, on a ramené ça, on a ramené le varroa, on a ramené d'autres choses aussi au niveau viral. Et on risque d'avoir des gros problèmes dans quelques années et de plus en plus quoi.
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Aujourd'hui, l'abeille est en danger. Les populations diminuent dramatiquement. Nous pouvons encore les aider. Pourquoi ne pas poser quelques ruches sur son terrain ? 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

0: 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On est à l'heure. Il est 15h.
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Ok. Ah, tu prends la bagnole? Tu pars 2 jours à Bandol? Ah, mais oui, c'est vrai. 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

0: Bonjour à tous et bonjour à toutes, bienvenue avec nous sur Radio Galaxy 98.5 FM, la radio du sud de Toulousain, et nous sommes à Carbonne, où se déroule le troisième forum pour l'emploi organisé par la communauté de communes du Volvestre. Déjà plein de monde dans cette salle, et pour en parler aujourd'hui, je suis avec l'ancien président de la communauté de communes du Volvestre, l'ancien maire de Carbonne, Denis Turel, bonjour.
1: Bonjour.
0: Le nouveau président de la communauté de communes, Eric Salat, bonjour.
2: Bonjour.
0: Et la vice-présidente en charge de l'économie et du développement économique, Sophie Potogen. Sophie, bonjour.
3: Bonjour, bonjour.
0: Ce forum de l'emploi de Denis Turel, c'est vous qui l'aviez mis en place il y a quelques années. Vous en voyez quoi aujourd'hui?
1: La satisfaction d'abord de voir qu'il sert à son objet, c'est-à-dire permettre à des gens du territoire de retrouver un emploi, de rencontrer les entreprises et surtout de montrer que l'activité économique de la communauté, elle ne se réduit pas à vendre des terrains et du foncier, mais elle est surtout de mettre en dynamique les employeurs, les futurs employés et un réseau avec France Travail qui est de grande qualité.
0: Eric Salat, vous continuez cette action qui avait été menée précédemment par la communauté de communes du Volvestre, que vous connaissez bien parce que vous étiez déjà aux finances de la communauté de communes du Volvestre.
2: Notre président sortant m'avait laissé la tâche rigoureuse d'être monsieur Niette de temps en temps sur les projets. C'est pas toujours un rôle facile d'être VP aux finances, mais quoi qu'il en soit, moi j'étais toujours dans une osmose totale avec Denis. On était d'accord sur la stratégie, la manière de l'appliquer. Ce forum, comme nous en avons déjà parlé, est une totale réussite à son initiative depuis 2-3 ans. C'est la 3e édition. Il est hors de question qu'elle ne se pérennise pas. Au-delà du fait que ce soit Denis qui l'ait voulu, c'est parce que ça répond à un réel besoin dans le territoire. Et c'est des choses qu'il faut renforcer et consolider.
0: Denis Turel, maintenant, toutes vos fonctions sont arrêtées. Vous êtes mise en veille, peut-être, je ne sais pas.
1: Arrêté.
0: Comment vous voyez l'avenir?
1: Alors, celui du Volvestre, de manière très assumée et responsable, je pense que la communauté de communes du Volvestre a la chance d'avoir 32 maires qui partagent une même vision du territoire, quelles que soient les idées politiques individuelles ou les modalités du dernier scrutin municipal. Un territoire qui a une cohérence, ce qui n'est pas le cas de toutes les communautés de communes. Un territoire qui a une pertinence, c'est-à-dire à la fois proche de Toulouse, avec une capacité, on va dire, de Mozac jusqu'à Montbrun-Bocage, d'accueillir à la fois des habitants et de l'emploi. Et je pense que ce territoire a une chance inouïe, c'est de pouvoir tenir cet équilibre que l'on recherche tous, accueillir de l'emploi et des entreprises pour mieux accueillir les habitants et pas l'inverse. C'est, je crois, la philosophie. Et je sais qu'avec mon ami Eric Salat à la présidence, il sera un président à la fois entraîneur, coach, il ne va pas jouer pour lui, il va jouer pour le territoire, il va jouer pour l'équipe. Ce sont des qualités qui sont les siennes et il a une équipe de vice-président de grande qualité et j'ai une confiance totale dans l'avenir du Volvestre pour les années qui viennent.
0: Parce qu'en fait, une communauté de communes, c'est avant tout une équipe, c'est un travail collectif, c'est une vision, c'est ça, monsieur Salat?
2: C'est ça, puis l'objectif commun, c'est, comme il avait été déjà déterminé par le passé et réitéré lors de mon installation, c'est de dire qu'on fait vivre une communauté de communes dans l'intérêt des communes et pour les communes. C'est un outil et c'est pas une charge. C'est une notion fondamentale. On est là pour faciliter les communes, la vie de les communes et non l'inverse.
0: Être au service d'eux.
2: Être au service d'eux, c'est clé. Et pour reprendre ce que disait Denis, notre territoire, il a de l'ambition, mais en plus de cette ambition, il a du potentiel. Il est effectivement aux portes maintenant de Toulouse, avec des capacités de développement économique qui sont plus qu'intéressantes. À nous de le mettre en musique et réussir cette évolution.
0: Donc, troisième forum de l'emploi, vous prenez la direction du Volvestre. Ça représente quoi pour vous, ce forum de l'emploi?
2: Le développement économique est une compétence obligatoire, mais ça reste aussi pour nous un organe clé. C'est le cœur de nos démarches, puisque le développement économique, c'est une capacité à un développement à l'habitat, c'est une capacité de développer les services, c'est une capacité de pouvoir développer le culturel, le sportif, le loisir. En fait, tout est lié à des capacités de développement économique et aussi avec un gros virage environnemental, puisque plus de développement économique, c'est vivre et travailler en Volvestre, éviter les démarches et les débats pendulaires, les trajets maison, travail, maison, qui nous poussent à être très, très attentif au développement.
0: D'autant plus qu'il y a cette difficulté sur le Volvestre, c'est la proximité de la métropole toulousaine. On a une forte attractivité sur Toulouse, mais conserver les emplois sur un territoire, c'est aussi très compliqué.
2: Ça l'est, mais est-ce qu'ils ne seront pas dans une situation de saturation sur du court terme ? Est-ce que nos travailleurs qui vont aller se jeter dans les bouchons tous les matins pendant une heure et demie et rentrer avec une heure et demie de retard aussi vont pouvoir continuer à vivre comme ça ? Je pense qu'il y a un enjeu terrible sur nos territoires, c'est que nous étions la troisième couronne, où nous apercevons que nous devenons certainement la seconde, aux portes du Muretin qui est déjà bien développé. On a une grosse carte à jouer pour continuer à pérenniser plus d'emplois, plus de vivre en Volvestre, avec une adéquation qui va être difficile de mettre en ligne, c'est peut-être les contraintes que va nous imposer cette fameuse loi zéro artificialisation nette, puisque nous avons du foncier, nous avons des capacités d'accueil, nous sommes prêts à développer des services. Par contre, est-ce que le ZAN ne va pas un peu bloquer notre croissance ?
0: Sophie Petaujean, donc vous êtes nouvelle vice-présidente en charge du développement économique. Il y a véritablement des opportunités à développer l'activité ici, à venir s'installer en campagne, j'allais dire ?
3: Ah mais tout à fait, bien sûr. Il y a la qualité de vie dans un premier temps, mais effectivement le but avec la communauté de communes, c'est de pouvoir donner aux entreprises la possibilité de s'installer et de favoriser l'emploi sur notre territoire. Bien évidemment, c'est le vecteur de l'économie ici. Donc effectivement, si aujourd'hui le but pour la communauté de communes et le territoire, c'est que nos villes, nos villages ne soient pas que des villes dortoirs. C'est de pouvoir travailler et de vivre en même temps dans nos villages et dans nos communes. Et comme le disait le président, la loi ZAN peut effectivement bousculer les choses. Nous avons du foncier, nous avons une volonté de développer, nous avons des capacités à le faire. Aujourd'hui, bien sûr, ce forum est là pour mettre en relation des chercheurs d'emploi avec nos partenaires, mais également avec les entreprises, et ça permet de favoriser l'échange et la mise en relation.
0: Monsieur le Président, ce forum, c'est important pour les habitants, vous dites, habiter et travailler en Volvestre. Pour les entreprises, cette fois-ci, quels sont les atouts du Volvestre pour qu'une entreprise s'installe sur ce territoire ?
2: Sophie l'a quand même résumé, c'est que les entreprises peuvent imaginer avoir des recrutements locaux et avoir des équipes qui soient bien dans leur peau, des gens qui vivent dans un espace agréable, sans traumatisme pour les trajets professionnels. Et je pense qu'une entreprise fonctionne bien et mieux quand ses salariés sont bien dans leur tête et bien dans leur peau. C'est un des éléments, à mon avis, majeurs.
0: Merci beaucoup d'être venu au micro de Radio Galaxie.
3: Merci à vous.

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0: 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On vend une Peugeot 208 essence de couleur blanche à boîte manuelle. Au niveau du kilométrage, elle a 93 719 km. Le contrôle technique est validé et la courroie de distribution a été changée. Elle est à vendre pour 8 700 euros. Pour plus de renseignements, vous contactez le 06 08 35 67 70 06 08 35 67 70. C'est une roue de secours, une galette qui est à vendre en bon état de dimension 125-80R15. Elle est à vendre pour 80 euros à débattre sur Montesquieu-Volvestre. Je vous donne le numéro à contacter 06 70 81 04 94 06 70 81 04 94 et cette même personne vend également un sac à dos de marque Quechua de 30 litres à vendre pour 20 euros à débattre. Je vous rappelle le numéro 06 70 81 04 94. C'est un camping-car Bavaria T746 qui est à vendre de première main. Avec toute option, deux panneaux solaires, une clim, TV satellite, un grand frigo avec congélateur, le micro-ondes, l'attelage, une prise pour appareil à respirer. Il a actuellement 4700 km et il est à vendre pour 75 000 euros. Pour plus de renseignements, vous contactez le 06 07 54 08 43. 06 07 54 08 43. Et si vous aussi vous vendez ou que vous recherchez quelque chose, envoyez-nous vos annonces depuis notre site internet radiogalaxy31.com, rubrique annoncer. C'est avec grand plaisir que nous les diffuserons. Merci de votre fidélité et à très vite.
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1: 21h, c'est une bonne heure.
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3: Bonsoir à toutes et à tous, merci d'écouter RFI, il est minuit ici à Paris, 22h en temps universel.
2: Candice Mazot-Tomasi.
3: Et à la une, une nouvelle escalade et des négociations de paix qui s'éloignent au Moyen-Orient. Les Émirats Arabes Unis, le Qatar et le Koweït à nouveau ciblés par des tirs de drones ce dimanche. De son côté, l'Iran a transmis sa réponse au plan américain pour mettre fin à la guerre dans la région. Une réponse totalement inacceptable pour Donald Trump. La liberté retrouvée après 10 jours de détention pour Thiago Avila et Saïf Abou Keshek, ces deux derniers militants de la flottille pour Gaza, encore retenus par Israël. RFI a recueilli le témoignage de l'un d'eux, tout juste rentré chez lui à Barcelone, vous l'entendrez. Lui, il était le seul représentant européen à venir assister aux commémorations du 9 mai 1945 à Moscou. Le président slovaque, Robert Fico, qui tente de se poser en médiateur entre la Russie et l'Ukraine. Mais à quel point peut-il assumer ce rôle? Nous avons posé la question à un expert. Et nous sommes enfin en Australie avec cette première historique, l'arrivée sur les bancs du Parlement d'un député d'extrême droite.
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3: Une réponse totalement inacceptable. La réaction de Donald Trump sur son réseau Truth Social ce dimanche face au retour de l'Iran sur sa proposition pour mettre fin à la guerre au Moyen-Orient. Un peu plus tôt dans la journée, Téhéran avait bien confirmé l'envoi de sa réponse au médiateur pakistanais, portant, je cite, sur la fin de la guerre sur tous les fronts, en particulier au Liban, mais aussi sur la sécurité maritime. Voilà ce qui a été rapporté par l'agence de presse iranienne qui n'a pas donné plus de détails. Et pendant ce temps, le bras de fer entre les deux belligérants dans le stratégique détroit maritime d'Ormuz se poursuit et plusieurs incidents ont éclaté ces dernières heures. Un navire de transport a été attaqué au large des côtes du Qatar. Les Émirats Arabes Unis et le Koweït ont eux aussi été ciblés par des frappes de drones. Les précisions de Lola Olkinoura.
4: Notre retenue est terminée, c'est ce qu'a indiqué un parlementaire iranien sur X ce dimanche, une menace directe aux États-Unis en cas d'attaque américaine contre un navire iranien dans le détroit d'Ormuz. La riposte de Téhéran sera forte, décisive et dirigée contre les équipements et les bases américaines. Un peu plus d'un mois après une déclaration de cessez-le-feu qui peine à tenir et alors que Téhéran a répondu ce dimanche à Washington sur une possible reprise des négociations, les frappes se poursuivent et s'accentuent dans la région. Les Émirats Arabes Unis ont annoncé avoir intercepté dimanche 2 drones iraniens. L'armée koweïtienne aussi assure avoir détecté des drones hostiles dans son espace aérien. De son côté, l'agence britannique des opérations commerciales maritimes indique qu'un vraquier a été visé par un projectile non identifié près du Qatar. Mais malgré ce regain de tension, un méthanier qatarien à destination du Pakistan est parvenu à traverser le détroit d'Ormuz, une première depuis le début de la guerre contre l'Iran.
3: Lila Olkinoura, le détroit d'Ormuz où la diplomatie iranienne promet une réponse décisive et immédiate en cas de présence de navires français et britanniques. Réponse de Paris dans la foulée, il n'a jamais été question d'un déploiement dans le corridor mais d'une mission de sécurisation concertée avec Téhéran. Référence à ce projet coordonné avec Londres pour participer à une reprise du trafic maritime dans ce bras de mer où transite 1/5 des hydrocarbures mondiaux. La semaine dernière, le porte-avions français Charles de Gaulle avait franchi le canal de Suez. Il continue sa route vers le Golfe. Le Quai d'Orsay dit se tenir prêt à mettre en œuvre cette mission. Et une réunion sur le détroit d'Ormuz, justement, des ministres de la Défense britannique et français est prévue mardi prochain. Négociation ou pas entre Iraniens et Américains pour Benjamin Netanyahou, la guerre contre la République islamique n'est pas terminée. Déclaration du Premier ministre israélien dans un entretien diffusé ce dimanche sur la chaîne CBS. Il assure vouloir conditionner la fin du conflit au retrait de l'uranium hautement enrichi du territoire iranien et au démantèlement des installations d'enrichissement du pays. Ils étaient les deux seuls militants de la flottille pour Gaza encore retenus par Israël. L'Espagnol Saïf Abou Keshek et le Brésilien Thiago Avila arrêtés le 30 avril dernier au large de la Grèce. Les deux hommes ont été libérés et expulsés ce dimanche. Thiago Silva est en ce moment au Caire avant de rentrer ce lundi dans son pays. Quant à Saïf Abou Keshek, il réside à Barcelone où il a fait son retour dans la journée. Face aux médias et à une foule de manifestants venus le soutenir, il a raconté les conditions de sa détention, l'écoute.
5: Ils ont essayé de nous casser psychologiquement. Leur principal objectif était de casser notre résilience, la soumoud. Il m'a porté des desserts de Nablus pour que j'arrête ma grève de la faim. Comme je suis né à Nablus, il me montrait tous les jours des gâteaux au chocolat pour que je remange. Il m'expliquait leur version de l'histoire, du déplacement des Palestiniens. Il me donnait leur version du génocide. Il me faisait écouter la musique traditionnelle palestinienne. Il me donnait le Coran. Il me disait que si quelqu'un te parle, tu te dois de répondre parce que j'avais arrêté de parler. Moi, je n'avais jamais imaginé me retrouver dans une telle situation. Je n'avais pas pris conscience de toute cette force que m'ont donné toutes les personnes avant d'être séquestrées, que toute cette force allait me servir.
6: No he imaginado que la fuerza que me han dado todas esas personas antes de ser secuestrado me va a servir.
3: Et sur le front libanais, à présent, la trêve en vigueur depuis 3 semaines a à nouveau violé. Ce dimanche, 2 secouristes ont été tués, 5 autres blessés dans des frappes de l'armée israélienne sur le sud du pays. De son côté, l'État hébreu dit avoir visé plus d'une 20aine d'infrastructures du Hezbollah. Faire taire les armes le temps de quelques jours entre l'Ukraine et la Russie aussi, la pause dans les combats est loin d'être respectée. Les deux camps s'accusent à nouveau mutuellement de violer la trêve de 3 jours en vigueur. Plus d'une 100aine de bombardements russes ont été recensés au cours des dernières 24 heures selon Kiev. Une femme est morte près de Kherson. Et du côté du Kremlin, 2 blessés ont été signalés dans des frappes ukrainiennes. Des hostilités qui se poursuivent, mais pour autant, cette guerre approche de la fin. La prédiction de Vladimir Poutine lui-même qui s'exprimait ce samedi à l'occasion des commémorations de la fin de la Seconde Guerre mondiale. Le chef de l'État russe qui s'est même montré plus enclin à engager des pourparlers avec les Européens. Et pourquoi pas Robert Fico, le premier ministre slovaque, seul Européen à s'être rendu à Moscou pour assurer cette médiation. Pour le chercheur à l'Institut Montaigne, Cyril Brett, il n'est pas en mesure d'assumer ce rôle.
7: Robert Fico est complètement marginalisé dans la détermination des lignes de la politique extérieure européenne. D'abord parce que son pays, la Slovaquie, est un pays au poids militaire et économique extrêmement limité. D'autre part parce que il est très isolé en Europe dans sa position d'ouverture à la Russie, et enfin tout simplement parce que les deux parties, l'Europe comme la Russie, ont nié avoir reçu, confié des messages à Robert Fico concernant la paix. Non, il s'agit d'un agenda personnel, d'un affichage politique personnel qui est ancien d'ailleurs, qui est cohérent. Robert Fico s'est toujours considéré comme proche de la Russie et de la présidence Poutine, mais il fait cavalier seul.
3: L'analyse du chercheur à l'Institut Montaigne, Cyril Brett. Des nouvelles à présent du MV Ondus, le bateau de croisière à bord duquel un foyer d'antivirus a été détecté. La première vague d'évacuation des passagers s'est terminée ce dimanche soir sur l'île espagnole des Canaries, Tenerife. 94 personnes de 19 nationalités ont pu être prises en charge avant de rentrer dans leur pays respectif. Le reste des évacuations sera organisé d'ici lundi soir au plus tard, puisque le navire doit mettre le cap sur les Pays-Bas à 18h, temps universel. RFI, il est minuit 8, ici à Paris, 8h08, à Sydney, la ville australienne où siégera pour la première fois de l'histoire du Parlement. Un député d'extrême droite, David Farley, du parti One Nation, a été élu ce samedi lors d'un scrutin législatif partiel dans une circonscription rurale de Nouvelle-Galles du Sud. Une victoire dans un fief historique de la droite traditionnelle qui confirme l'effondrement de la coalition, un an déjà après la pire défaite électorale qu'avaient essuyé les conservateurs. Et Grégory Pless, le succès de One Nation de ce week-end illustre en tout cas la porosité grandissante entre la droite et l'extrême droite.
8: 30 ans après la création de One Nation, le parti d'extrême droite compte désormais, et pour la première fois, un député dans ses rangs. Une victoire obtenue dans une circonscription rurale qui était sous la coupe du Parti libéral depuis plus d'un siècle. Mais dans cette législative partielle, les libéraux n'étaient pas les favoris. La course se joint en fait entre David Farley, le candidat One Nation, et Michelle Milthorpe, une indépendante progressiste. C'est elle qui était jusqu'à récemment en tête des intentions de vote, jusqu'à ce que les partis libéral et national qui forment la coalition appellent leurs électeurs à reporter leur voix sur le candidat One Nation. Un résultat qui pour l'instant ne change rien à l'équilibre des forces au Parlement, où les travaillistes détiennent près des 2/3 des sièges, mais qui semble pointer vers une possible union des droites au niveau national. Grégory Pless, Sydney, RFI.
3: 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Soyez à l'écoute de RFI à 5h30 temps universel. Parmi les trois finalistes, les Sénégalais,
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Salut les amis, c'est Philippe, c'est British Connection pour votre émission rock avec un album de la semaine, le premier EP de Helen and the Boys, la série live. Dead Kennedys, Bad Manners. Écoutons nos pochettes spéciales de Cure. Xavier Martin nous parlera du groupe Television. Deux titres pour le prix d'un, Ginzu. Et on débute une première demi-heure avec 4 nouveautés. Oui, c'est incroyable, 4 nouveautés en 30 minutes. Bienvenue, on est ensemble pour 2 heures de rock. D'excellent rock. British Connection. Et cette première nouveauté, le dernier, Muse, c'est un morceau assez obscur, il n'est officiellement pas disponible, il circule tel une démo, Muse, cryogène dans British Connection.

Et je vous ai promis 4 nouveautés dans cette première demi-heure. Voici la seconde, Theater, groupe irlandais. C'est un quintet, un album sort le 12 juin prochain. Et voici le single, la fusion intense de rock gothique, Theater dans British Connection de Fall.

Et oui, ça c'est encore une nouveauté, le dernier Evanescence dans British Connection. 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Et puis, je commence à avoir pas mal de messages via la page Facebook de British Connection. Est-ce bien Philippe qui anime l'émission aujourd'hui? Eh bien oui, je vous le confirme. C'est bien moi, mais avec une belle rhinopharyngite. Et c'est pas évident, ça m'arrache la corniole, comme disait ma grand-mère. Mais enfin, le principal, c'est que je suis là. Et puis ça, c'est un morceau, eh bien... Je vous le passe depuis des semaines dans British Connection. Toutes les radios le diffusent maintenant. C'est un titre d'Edgar Enemy dans British Connection.

0: c'est la première partie de l'album de la semaine. C'est un EP, ils nous viennent de Tours. C'est un groupe bien destroy, comme on les aime. C'est Helen and the Boy. Voici leur premier morceau, leur première anecdote.
1: Cortisol, c'est l'hormone du stress. Et c'est une hormone que j'avais trop élevée dans mon sang il y a quelques années, dû à un syndrome de stress post-traumatique, dû à des violences que j'ai vécues. Et en fait, c'est un morceau assez nerveux et en même temps bien sensuel quand même au début. Et où je parle aussi, j'évoque la dépendance affective que j'ai et qui est assez liée avec tout le reste. C'est-à-dire que c'est quelque chose qui me rassure, l'amour, le sexe, et j'en ai vraiment besoin pour pas être en panique. Et donc voilà, j'adore ce morceau à jouer en live, il est trop bien. Et sur l'EP, je crois que c'est un de mes préférés aussi au niveau du son, de comment il est mixé et tout ça. Voilà, c'est Cortisol.
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4: The Cure, Standing on the Beach. Voix et texte, Pierre Le Marchand.

J'habite à 5 km un petit village de quelques centaines d'habitants qui borde la Seine, Villequier. C'est là que le canot de Léopoldine, la fille de Victor Hugo, se renversa et que celle-ci périt noyée à l'âge de 19 ans, en 1843. J'en ai quant à moi 11, et ce sont les premiers jours de l'été 1986. À côté du coiffeur, il y a un magasin de disques dans lequel je me rends depuis peu. J'écoute de la musique alors, des chansons du top 50 essentiellement, que je regarde à la télévision avec ma petite sœur. Mais aussi quelques-uns des disques de mon père où je puise déjà matière à mon attirance pour les chansons tristes. Le petit cheval de Georges Brassens, Allô maman bobo d'Alain Souchon, Diabolomante de Yves Simon. Je suis fasciné par la puissance d'une chanson quand l'espace d'une poignée de minutes, elle ouvre une trappe vers un autre monde, change la couleur du ciel, couvre d'une lumière différente ma vie ordinaire. J'achète des 45 tours et là encore, mes choix se portent souvent sur les chansons lentes. True Colors de Cyndi Lauper, With or Without You de U2 ou Wonderful Life de Black. L'année précédente, j'ai eu pour Noël un Walkman, un très beau modèle assez volumineux de marque Philips. Il ne me quitte pas, ainsi que la petite mallette de faux cuir emplie de quelques cassettes que j'ai achetées les années précédentes à l'hypermarché lorsque nous nous y rendons en famille pour faire les courses. Ce sont mes premiers albums, là encore des artistes découverts au top 50, ainsi que Harvest de Neil Young, révélé en fouillant les disques vinyles de mon père et dont j'adore la pochette. Très vite, cette cassette-ci l'emportera sur les autres et leur survivra. Quand je me rends dans le magasin de disques ce samedi-là, c'est une autre pochette qui attire mon attention et achèvera de tout faire basculer dans le sillage de Neil Young et Gainsbourg que je viens également de découvrir. La musique ne sera plus alors un divertissement mais une affaire sérieuse, impérieuse, l'affaire de ma vie. La musique offrira alors à mes jours leur bande-son et guidera ma route.

Je regarde la pochette du disque vinyle et ne peux en détacher mon regard. Elle est en noir et blanc. Je me rendrai compte une fois chez moi que ce n'est pas un véritable noir et blanc, que les couleurs délavées s'y mêlent ici et là. Le visage d'un vieil homme occupe toute la partie droite du cadre. Il ressemble à mon grand-père. Son visage est buriné par des années de travail en plein air, les rides le sillonnent comme autant de rues charriant leurs histoires secrètes.

Le visage est dur et toute la douceur de l'homme semble s'être réfugiée dans ses yeux. Des yeux qui me fixent alors, se fichent dans les miens, ne me lâchent plus. La partie gauche dégage un horizon partagé entre un ciel blanc et une mer grise et basse. La plage est essaimée de lourds rochers. Je pense alors à la mère de mon enfance. Je suis né à Fécamp et continue de m'y rendre à chaque vacances pour voir mes grands-parents.

en haut à gauche est collé un macaron promotionnel, un rectangle, dans lequel se découpe une silhouette noire de laquelle dépasse le manche d'une guitare électrique. Les cheveux semblent une curieuse broussaille. C'est Robert Smith. Quand j'emménagerai 5 années plus tard, à l'âge de 17 ans, dans un petit appartement, pour faire mes études universitaires à Rouen, je m'offrirai 3 posters pour recouvrir les murs. Tous 3 en noir et blanc. Une étrange photo de Bowie en chemise blanche, tenant un violoncelle devant une partition de Schubert. La statue de marbre éplorée de Love Will Tear Us Apart de Joy Division et cette silhouette de Robert Smith, cheveux en pétard, grosses chaussures blanches, large chemise et la guitare électrique en bandoulière. Je me saisis du disque et lis le nom du groupe, The Cure. Ça me dit vaguement quelque chose, mais je n'ai jamais entendu leur musique. Je désire ce disque. Ma mère accepte de me l'offrir et règle à la caisse. Nous rejoignons la Renault 11 garée tout près et rentrons à la maison. Dans ma chambre, je retire le film plastique qui ceint le disque. Ce geste, je le referai tant de fois, je le fais d'ailleurs encore à présent. C'est un cadeau que l'on s'offre et que l'on déballe, le plaisir de l'écoute anticipé par le rituel de l'effeuillage.

Je pose la galette vinyle de 30 cm sur le plateau de mon tourne-disque. J'ai dû avoir d'autres 33 tours auparavant, mais je ne m'en souviens pas. Standing on a Beach est dans mon souvenir le premier.

Les notes augurales me désarçonnent, c'est la mélodie arabisante de Killing an Arab, mais vite, je suis submergé par l'émotion et l'excitation d'avoir trouvé une musique qui me correspond profondément. Je ne sais expliquer pourquoi, mais je le sais, assurément. Charlotte Sometimes me laisse abasourdi. La pochette se déplie en deux volets, le verso prolonge les rocs et la plage du recto, tandis que l'intérieur du disque est occupé par une photographie des 13 pochettes des 45 tours recueillies dans la compilation. Je les regarde des heures durant, tandis que le disque opère ses 33 révolutions par minute et que le monde autour, lui, semble stopper net dans sa course. Dans la foulée de Standing on the Beach, j'achèterai Kiss Me, Kiss Me, Kiss Me, que j'aimerais moins, puis Disintegration, certainement le disque le plus important de ma vie. Au moment où j'écris ces lignes, plus de 30 ans après, la pochette est devant mes yeux et le disque joue sur la platine. Le son en est intact, c'est un miracle. Aucune rayure ne vient zébrer la toile des souvenirs. La beauté acide du son de The Cure demeure aussi nette que dans mon enfance. Ma fille Esther pose son regard sur la pochette et je lui explique. J'ai acheté ce disque quand j'avais 11 ans. Elle songe alors. Ça veut dire que le vieux monsieur sur la pochette, il doit être mort maintenant. Je n'y avais jamais pensé. Il doit être mort, oui, comme mon grand-père est mort aujourd'hui, depuis si longtemps. Quand je plonge aujourd'hui mes yeux dans ceux du vieil homme de Standing on the Beach, c'est l'enfant que j'étais que je regarde. Ce sont dans ses yeux que je plonge.

enfant ne le savait pas encore, mais il allait être happé par la passion de la musique. Celle-ci me mènerait à bien des choses qui seraient autant de victoires sur ma timidité, des amitiés liées, des concerts organisés, la radio et l'écriture. Quand, de l'âge de 25 à 35 ans, ma vie entière serait dédiée à mon engagement humanitaire, la musique serait ma respiration, mon répit, l'ivresse des fêtes, une quiétude possible, la douceur de la solitude. Je jette un dernier regard au vieil homme avant de terminer ce texte. Je lui dis en silence « Merci, tu m'as emmené loin, tu m'as aidé à devenir celui que je suis aujourd'hui. Imparfait, parfois malheureux, mais un homme qui aime l'enfant qu'il a été et qui se sent en accord avec l'adulte qu'il est devenu. »

Dans les yeux du vieillard se niche le reflet de ma silhouette enfantine. Quand je la perds de vue, que la vitesse de la vie m'éloigne de l'essentiel, je reviens à ce regard. Et tandis que la musique de The Cure sourd des enceintes et rebondit sur les murs en sa danse électrique,

20 minutes avec Cure dans British Connection. Écoutons nos pochettes et à l'instant Play for Today. On va rester dans ces sonorités froides avec ce groupe, avec une voix souvent détachée, une esthétique qui rappelle clairement les années 80 et le groupe comme Joy Division ou même Asylum Party, parfois Depeche Mode. Ça tourne autour de la mélancolie, l'aliénation et le romantisme sombre. Sombre, voici Blind de Londres en British Connection. Riot, Fit Molly, Gianni.

0: C'est la deuxième partie de l'album de la semaine. C'est un EP, celui d'Hélène and the Boy. Hélène et ses trois garçons musiciens. L'EP s'appelle Sexy Bud Sad. Voici le deuxième morceau.
1: Sexy, c'est le morceau le plus pop de l'EP, avec des refrains très, je trouve assez dramatiques, un peu grandioses. Je le trouve hyper beau. Il est assez différent des autres. Il parle d'une relation que j'ai eue avec un mec qui était emotionally unavailable. C'est ça que la petite comptine que je répète à la fin du morceau. Et en fait, il s'appelle Sexy parce que je dis, je sais que tu me trouves sexy et moi je te trouve sexy quand tu ressens. I find you sexy when you feel. Quand tu dis les mots. Parce que moi je trouve que c'est ça qui est beau et sexy du coup dans une relation, de pouvoir exprimer ses émotions et dire des mots d'amour.
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4: Salut, c'est Xavier Martin dans British Connection. Je viens aujourd'hui vous parler de mon dernier livre paru aux éditions Densité dans la superbe collection Discogonie et qui est consacré à ce monument de 1977 qu'est l'album Marquee Moon de Television. Au départ de l'histoire, il y a deux êtres assez différents mais en fait très complémentaires. D'un côté, on a Tom Miller, le poète, qui plus tard se fera appeler Tom Verlaine, et de l'autre, Richard Meyers, qui lui est